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1: Bonjour, bonjour à tous. À la une de l'actu, une fusillade aux États-Unis. Elle s'est produite dans un centre islamique de San Diego. Au moins 3 personnes sont mortes suite à l'intrusion de 2 tireurs dans cette mosquée du sud de la Californie. 2 suspects présumés ont également été retrouvés morts dans une voiture, d'après le chef de la police de la ville. Pendant ce temps, Donald Trump renonce à frapper l'Iran ce mardi. Le président américain affirme avoir annulé une attaque prévue contre Téhéran à la demande de plusieurs dirigeants du Golfe. Il ajoute que des négociations sérieuses ont lieu au sujet du conflit avec l'Iran, mais au cas où aucun accord n'est trouvé, il appelle l'armée américaine à se tenir prête à une attaque de grande échelle. Les ministres des Finances du G7, eux, sont réunis à Paris jusqu'à ce mardi soir. Les représentants des 7 pays les plus riches du monde doivent évoquer les répercussions du conflit au Moyen-Orient, notamment avec le blocage du détroit d'Ormuz. En France, Flavie Flamand répond à Patrick Bruel et répète ses accusations de viol. Dans un entretien à Mediapart, l'animatrice affirme n'avoir jamais entretenu de relation avec le chanteur, comme il a déclaré. Flavie Flamand affirme avoir été droguée et violée par Patrick Bruel en 1991, alors qu'elle était mineure. D'après BFM TV, le parquet de Nanterre ouvre également une plainte classée sans suite en 2022. Patrick Bruel serait visé par une 12 de procédures au total. 1 euro de dommages et intérêts, voilà ce que réclame Kim Kardashian au procès de son braquage à Paris en 2016. La star américaine demande seulement 1 euro à chacun des 4 papiers braqueurs qu'il avait agressé dans sa chambre d'hôtel. Ils étaient repartis avec 9 millions d'euros de bijoux. La décision sera rendue le 15 septembre. Et puis un mot de football et surprise au Brésil. Neymar fait son retour avec la Seleção pour la Coupe du Monde. L'ancien Parisien n'avait plus été sélectionné depuis 3 ans. Il figure dans la liste de 26 joueurs convoqués par Carlo Ancelotti pour le Mondial du mois prochain. L'attaquant de 34 ans va donc disputer le dernier défi de sa carrière avec le Brésil. Voilà pour l'actu. Je vous souhaite un excellent début de journée.

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0: Bonjour Rémi, bonjour à tous.
1: Bonjour Pierre, bonjour tout le monde, bon réveil, nous sommes mardi, aujourd'hui c'est le 19 mai, on vous espère en pleine forme.
0: Oh, bah évidemment qu'on est en pleine forme avec les cadeaux qu'on va voir vous offrir et une descente en fantasticable au bol d'air de la Bresse, c'est ce que vous allez avoir à gagner dans un instant.
1: À gagner également ce matin, le drôle de bruit, l'iPhone 17 ouais. Pro, vous allez pouvoir tenter votre chance tout à l'heure, il y aura de l'argent avec DJ Magouille, 200€ cash.
0: Et puis Europa Park.
1: Exactement, deux entrées à gagner au parc élu 10 fois meilleur parc de loisirs au monde. Il y aura bien sûr aussi les histoires de Pierre Castor, ouais. Avec à gagner un peu de culture ce matin. Et puis vous, en direct sur la page Facebook de Magnum La Radio et notre ligne WhatsApp, bienvenue, bon réveil.
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1: Bienvenue à vous, merci d'être là. On va écouter Elena dans un instant sur Magnum. Il est 6h.
0: Et tous les sujets qui font l'actu de ce mardi 19 mai.
1: Le premier rendez-vous avec vous, Juliette Chang, ce matin. Bonjour.
3: Bonjour Rémi, bonjour à tous. Deux hommes sont jugés à Nancy par la cour criminelle départementale de Meurthe-et-Moselle pour des faits d'actes de torture et de barbarie. Ils sont accusés d'avoir violemment agressé une quadragénaire en 2022 dans un contexte de dette liée à un trafic de stupéfiants. La victime aurait été frappée et brûlée. Les accusés encourent jusqu'à 20 ans de réclusion criminelle et nient les faits. À Saint-Léonard, l'eau du robinet reste interdite à la consommation après une contamination bactériologique détectée ces derniers jours. Un nouveau prélèvement a été réalisé hier alors que la chloration du réseau est désormais effective. Les autorités attendent encore les résultats de l'analyse pour confirmer un retour à la normale. En Lorraine, le secteur de l'artisanat du bâtiment tire la sonnette d'alarme face aux conséquences de la crise internationale et de la hausse des coûts. La CAPEB évoque des carnets de commandes en baisse, des trésoreries fragilisées et une forte incertitude sur les aides à la rénovation énergétique. Les professionnels dénoncent également la flambée des matériaux et la volatilité des prix. Pour tenir le coup, certains étudiants se tournent vers la Ritaline, un médicament prescrit contre les troubles de l'attention. Une étude révèle que 38% des jeunes de 14 à 20 ans consomment des produits stimulants avant leurs examens. Complément alimentaire miracle sur Internet ou bien Ritaline. Maureen Paulius, docteur en pharmacie pour le laboratoire Immubio, nous parle des dérives de ces fausses bonnes idées.
4: Le principal danger, c'est que beaucoup d'étudiants considèrent ce type de produit comme anodin, vu qu'ils proviennent d'une pharmacie, qui sont prescrits par un médecin. Beaucoup y voient un produit qui est sûr, plutôt que quelque chose qui prendrait d'illicite, on va dire. Alors que il s'agit bien de médicaments qui vont agir directement sur le système nerveux, qui doivent être prescrits avec un diagnostic posé par un médecin. Donc là, en l'occurrence, un diagnostic de TDAH. Et pour le coup, c'est pas anodin. Ce sont des produits qui ont des effets secondaires, des contre-indications aussi, qui sont assez nombreuses. Ça peut comporter des risques importants, surtout quand on le prend alors qu'on ne souffre pas de ce type de trouble. Il faut faire attention aux produits achetés sur Internet sans beaucoup de traçabilité. Parfois, on peut tomber sur des compléments aussi avec un peu des promesses miracles. Donc voilà, il faut réussir à faire le tri dans tout ce qu'on trouve sur le marché. Il faut se dire qu'ils ne vont jamais remplacer ni le sommeil, ni l'équilibre alimentaire, ni les temps de récupération qui sont indispensables à l'organisme.
3: L'Agence nationale de sécurité du médicament rappelle que tout médicament obtenu hors circuit médical représente un risque réel. Également dans l'actualité, Donald Trump affirme avoir renoncé à une attaque contre l'Iran prévue aujourd'hui après une demande du Qatar, de l'Arabie Saoudite et des Émirats Arabes Unis. Le président américain assure que des négociations sérieuses sont en cours sur le nucléaire iranien, tout en menaçant Téhéran d'une intervention totale en cas d'échec. De son côté, l'Iran dit rester prêt à toute éventualité et réclame la levée des sanctions économiques. Et puis la Ligue de football professionnelle ouvre une instruction après les incidents survenus dimanche à Nantes. Des supporters ont envahi la pelouse de la Beaujoire pendant le match face à Toulouse, provoquant l'arrêt définitif de la rencontre. Nice aussi est convoqué après des débordements à l'Alianza Riviera. Le club pourrait même disputer son barrage pour le maintien à huis clos partiel ou total.
1: Merci pour l'info Juliette, à tout à l'heure à 6h30.
3: À tout à l'heure.
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0: Vidéo. La météo pour ce mardi 17 mai, les nuages vont être assez nombreux. Les rayons de soleil devraient réussir tout de même à se frayer un chemin de temps à autre. Peut-être un peu de pluie à l'heure du déjeuner seulement. Voilà, pendant une heure ou deux, rien de bien méchant. Combien avons-nous? Je crois qu'il fait plutôt doux, hein, Rémi.
1: Tout est relatif. 5 à Girmont. Mmh. C'est un peu moins chaud que hier, j'ai l'impression. Enfin, chaud.
0: Oui.
1: Tout est relatif, disais-je. 6 à Épinal, c'est ce que nous dit Carole. 7 à Châteauneuf, 8 à Midrevaux, seulement 4 à Saint-Maurice-sur-Moselle et 7 à Imont. Merci Monique, Thierry, Jérôme, Marie, Carole, sont vos premiers messages là sur la page Facebook de Magnum La Radio.
0: Les températures vont monter assez vite parce que le vent vient du sud, donc on devrait avoir tout de même de meilleures températures cet après-midi. Par exemple, on attend 13 degrés à Gérardmer, 14 au Tillot, 15
1: la canicule
0: pour Langres, Chaumont et Neufchâteau, 16 à Épinal, Saint-Dié-des-Vosges, Remiremont, Vittel, Bar-le-Duc, Nancy et Lunéville. 17 degrés à Colmar et Toul. Et le meilleur, c'est 18 pour Besançon.
1: Et j'ai vu qu'il allait faire super beau en fin de semaine.
0: Oui.
1: Avec des températures qui vont vraiment grimper, mais bien comme il faut, quoi. Hein.
0: Est-ce que tu veux savoir à peu près
1: Les températures?
0: Allez,
1: chez nous, ça va tourner autour de 24-25.
0: Oui,
1: non, c'est
0: exact.
1: Ça, hein.
0: Dès jeudi, ça se remet bien. Vendredi, 25 degrés. Samedi, 26 degrés.
1: Eh
0: pareil
1: c'est
0: pour dimanche.
1: Cool. En plus, samedi, on sera à Neufchâteau. Comme ça, il fera beau. Ça sera super.
0: Ouais.
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0: Tout a changé, c'était Elena sur Magnum la radio. Nous sommes aujourd'hui le mardi 19 mai, on va souhaiter une bonne fête à Yves. C'est la journée mondiale des MICI, c'est une maladie inflammatoire.
1: C'est l'anniversaire de Sam Smith aujourd'hui, le chanteur 34 ans. Ah ouais. Sophie Davant, 63 ans, animatrice télé. Ariel Wiesman, le journaliste, 64 ans. Et puis Grace Jones, à 78 ans aujourd'hui.
0: Top 50.
1: Alors je suis remonté en 76. Je vais tout de suite te dire qui c'est parce que je pense...
0: T'es sûr? Ouais.
1: C'est les gagnants de l'Eurovision en 1976. Ils représentaient la Grande-Bretagne. Ils ont été numéro 1, donc le 19 mai en 1976. Tu vas pas connaître le nom du groupe, je pense. Mais la chanson peut-être.
0: Ah oui.
1: Alors il s'appelle Brotherhood of Man. Et le titre Save Your Kisses for Me.
0: D'accord.
1: C'est ce titre qui était numéro 1 le 19 mai en 1976. Et il venait tout juste de gagner l'Eurovision. 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
0: T'écoutes ça au réveil avec un petit rayon de soleil.
1: Ouais, ça fait du bien. Dans un instant, j'aurai une très belle histoire à te raconter, mon Pierre.
0: Okay.
1: Oh, Grace Jones. Ah, vas-y, monte le son. Ah là là là là. Je vois la vie en rouge. Très belle histoire. C'était un petit garçon atteint d'une leucémie très rare. Ses parents ont lancé un appel à l'aide pour avoir un don de moelle osseuse. Ils l'ont trouvé.
0: J'aime bien.
1: C'est une très très belle histoire.
0: Tu nous en parles après Phil Collins. 6h11, bon réveil, c'est le Magnum Café.
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0: Collins sur Magnum avec Philippe Bellet à 6h18.
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2: Raconte-nous cette belle histoire, Rémi.
0: Ouais, c'est une belle histoire. Ça vient de se passer là ces jours-ci. En début d'année, c'est un petit garçon de 4 ans qui est diagnostiqué d'une leucémie rare. Ça se passe en France. Hein. Mmh. Et il a besoin d'une greffe de moelle osseuse et aucun donneur n'est compatible dans les registres. Alors, ses parents, plutôt que d'attendre patiemment l'impossible, ont lancé un appel en fait sur les réseaux sociaux. Ouais. Ils ont lancé un appel aux dons, pas aux dons d'argent, aux dons de moelle osseuse en fait.
2: Ah, okay.
0: Ça a fait une grande vague de solidarité. Ça a été relayé partout, jusqu'au sommet de l'État où le président a lui-même relayé la vidéo. Donc des tas de gens l'ont fait. Et en quelques semaines, les préinscriptions pour faire un don de moelle osseuse sont arrivées à 70 000 nouvelles inscriptions. Sachant que normalement, il y en a 20 000 par an.
2: D'accord.
0: Par an. Et là, il y en a eu 70 000 fin avril, tu vois.
2: Ok.
0: Et en fait, grâce à toute cette mobilisation, eh bien, on a trouvé un donneur compatible.
2: Waouh. Ah oui, oui.
0: Petit garçon, on va pouvoir avoir cette greffe de moelle osseuse dans les prochains jours et peut-être avoir la chance de vivre plus longtemps grâce à ça. C'est une histoire complètement incroyable.
2: Mais oui.
0: C'est une belle histoire. J'avais vraiment envie de raconter ça parce que ça m'a touché.
2: Je comprends. Avec cet élan de solidarité.
0: Plus de 2000 personnes attendent un don de moelle osseuse en France. Ils attendent un donneur compatible. Et on peut faire un don. Hein, c'est totalement gratuit, anonyme. Il faut avoir entre 18 et 35 ans, être en bonne santé. Vous allez sur internet dondemoelleosseuse.fr. Vous recevez un kit à la maison. Vous faites un prélèvement de salive. Et on voit si c'est possible à être fait. Voilà.
2: Waouh. D'accord.
0: Et l'histoire, voilà, l'enfant de 4 ans va pouvoir avoir des soins et peut-être être guéri.
2: Ok.
0: Et non, ça se passe chez nous en France.
2: Tout ce qui est solidaire comme
0: mais
2: ça,
0: ouais, bien sûr.
2: Que ça fonctionne. Et tu vois, j'aime bien parce que tu parlais d'impossible à la base.
0: Eh oui.
2: Il y avait ce grand dicton qui dit que ceux qui ne savaient pas que c'était impossible l'ont fait. Comme quoi.
0: Merci beaucoup. Voilà, on finit sur cette belle phrase de philosophie.
2: C'est Bruno Mars.
0: Ah oui, c'était possible de faire un bon enchaînement.
2: Oui, mais j'avais pas envie. Je me suis pris pour DJ Magouille.
0: Allez.

0: pour se mettre de bonne humeur à 6h24. Bruno Mars sur Magnum la radio.
1: Merci à vous de nous avoir rejoints partout dans les Vosges, en Haute-Marne, en Meurthe-et-Moselle, dans la Meuse, en Alsace, dans le Doubs. On vous accompagne en direct, évidemment.
0: Petite semaine avant encore, enfin une semaine normale avant une petite semaine.
1: Ouais, c'est ça. Exactement. Lynn Marlin sur Magnum.

0: 6h27, Lini Marlin sur Magnum La Radio.
1: Dans un instant, vous allez voler comme un oiseau au-dessus des cimes des arbres des Vosges.
0: Oh la chance. Tu veux certainement parler du parc du Bol d'Air à la Bresse et notamment du Fantasticable.
1: Ouais, exactement, on va vous offrir votre vol en Fantasticable, ce sera dans quelques secondes.
0: Juste le temps d'écouter Superbus et de retrouver Juliette pour les infos.
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0: dans un instant sur Magnum la radio, on écoutera K-pop Demon Hunters. Pour l'heure, il est 6h30.
1: Bienvenue à tous et bon réveil à 6h30 sur Magnum, c'est l'info.
0: Avec vous, Juliette Chang. Juliette, bonjour.
2: Bonjour Pierre, bonjour à tous. Un homme de 59 ans a perdu la vie hier après-midi dans un violent accident sur la 31 à hauteur de Bulnéville. Seul, à bord de son véhicule, il a quitté la route avant de percuter un pylône en béton, puis de terminer sa course en contrebas. Une enquête a été ouverte pour déterminer les circonstances exactes de la sortie de route. En Meurthe-et-Moselle, les fraudes et fautes à l'assurance maladie ont représenté plus de 6,6 millions d'euros de préjudice en 2025. Les fraudes se diversifient avec des documents falsifiés ou des actes fictifs, parfois facilités par l'intelligence artificielle. Face à cela, l'assurance maladie renforce ses contrôles et a déjà bloqué plusieurs millions d'euros avant versement. Le Tour de France 2028 s'élancera depuis Reims. Après deux départs à l'étranger en 2006 et 2027, la Grande Boucle retrouvera la France avec un grand départ prévu le 24 juin 2028. Quatre étapes sont programmées dans le Grand Est avec notamment Charleville-Mézières, Metz, Thionville, Verdun ou encore Épernay au programme. Après l'incendie criminel qui a touché le collège Jean de la Fontaine de l'Axou dimanche matin, l'émotion reste vive. Les cours ont été assurés en distanciel hier. Sur place, le maire Laurent Garcia veut néanmoins rassurer les familles. Les élèves pourraient retrouver le chemin des cours dès ce mardi, au plus tard mercredi. On l'écoute.
3: Les services du rectorat sont en train de regarder au plus juste, mais la continuité pédagogique est assurée puisque les années Covid ont permis de moderniser les modes de transmission des savoirs et aujourd'hui tous les élèves sont pris en charge. Ça pose question forcément. L'Axou, c'est la première fois qu'un bâtiment scolaire est visé par que ce soit des émeutes, des incendies ou des incivilités de cette nature, donc on s'interroge. Après, on peut saluer la rapidité des services d'incendie qui ont réagi très rapidement. Il ne faut pas non plus stigmatiser trop le cas où il y a eu beaucoup d'argent public injecté, où somme toute quand même c'est un quartier où il fait bon vivre, il y a eu de la rénovation urbaine, même si on a frôlé la catastrophe, il faut quand même raison garder.
2: Des propos recueillis par Simon Parmentier. Une enquête de police est en cours pour tenter d'identifier les auteurs de cet incendie volontaire. Plus d'infos sur magnumlaradio.com. Également dans l'actualité, la CNIL alerte sur une explosion des violations de données en France. Plus de 6100 signalements ont été recensés en 2025, un record, et la tendance s'accélère encore cette année. Santé, administration ou banques sont particulièrement visées par les cyberattaques. La présidente de la CNIL estime que l'intelligence artificielle facilite désormais les piratages et annonce un renforcement des contrôles cette année. Et puis le groupe Total Energy annonce le maintien de son opération de blocage des prix du carburant pour le week-end de la Pentecôte. Du 23 au 25 mai, l'essence sera toujours plafonnée à 1,99€ le litre et le gasoil 2,09€ dans l'ensemble de son réseau. Une opération déjà mise en place lors des précédents week-ends prolongés de mai.
0: Juliette Chang pour l'info. Vous êtes de retour à 7h.
2: À tout à l'heure.
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0: La météo pour ce mardi 19 mai. Les nuages vont être assez nombreux aujourd'hui, mais les rayons de soleil devraient tout de même réussir à se faire un petit peu remarquer. Peut-être de la pluie pour tout le monde à l'heure du déjeuner, mais ça ne va pas durer longtemps. Quelques gouttes ici ou là. Combien fait-il à cette heure-ci, Rémi ?
1: 8 degrés du côté de Mazelet, là, à cette heure-ci, 6h34, c'est ce que dit Julien. On a 7 à Vaxoncourt chez Véronique, 6 degrés à Vaudigny, un message de François, 7 degrés 6 à Thaon-les-Vosges chez Pascal, 8 à Saint-Étienne-lès-Remiremont et Auzinvilliers et 6 à de l'eau. Merci Laurence, Alain et Gérard. Vous venez vous aussi sur la page Facebook de Magnum pour la météo en direct de chez vous. Ah, on a un joli lever de soleil au-dessus de Ramberville. Il est là sur la photo postée par Jérémy.
0: Hey, également sur notre ligne WhatsApp 07 77 27 91 99. Nous avons Patou à Domartin-les-Valois qui nous indique un 7 degrés. Cet après-midi, 13 attendu à la Bresse, 14 au Tillot, 15 pour Langres, Chaumont et Neufchâteau. 16 à Épinal, Saint-Didier-des-Vosges, Remiremont, Vittel, Nancy, Lunéville et Bar-le-Duc. 17 à Toul et Strasbourg. Et le meilleur, c'est à Besançon avec 18 degrés.
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0: K-pop de Demon Hunter sur Magnum la radio à 6h38.
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0: 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Vous envoyez vos messages et pendant ce temps-là, on écoute Statu Quo.

0: Bon souvenir ça des années 80. Status quo sur Magnum la radio à 6h43.
1: L'Astrotop dans un instant, juste après Théodora et This Is. Merci de vous réveiller avec le Magnum Café dans toute la région. Bienvenue tout le monde.

0: vient d'écouter Théodora et This Is à l'instant sur Magnum la radio.
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5: Et pour ce mardi 19 mai, les derniers de l'Astrotope sont les Lions. Aujourd'hui, vous êtes 12e. Votre fierté pourrait compliquer certains échanges aujourd'hui.
0: 11e, Verseau, vous avez tendance à trop réfléchir, ce qui ralentit vos décisions et votre efficacité.
5: 10e, Taureau, le besoin de stabilité est fort, mais quelques imprévus viennent bousculer votre organisation.
0: 9e, Bélier, des reproches vous guettent, mais comme à votre habitude, vous n'en avez que faire.
5: 8e, les Poissons. Vous absorbez facilement les émotions des autres. Préservez-vous davantage.
0: 7e, Balance, votre diplomatie vous permet de rétablir un dialogue important.
5: 6, les Cancers, le climat s'apaise doucement, hein. Ça vous aide à retrouver un peu de calme.
0: 5e, Sagittaire, une envie de nouveauté souffle sur votre journée et favorise les initiatives positives.
5: 4, Scorpion, votre intuition est encore excellente aujourd'hui, surtout dans les choix relationnels.
0: Ça y est, t'es content, t'as pas trop les
5: cheveux
0: qui
5: enflent. C'est pas moi,
0: c'est les astres. 3e, ce sont les Capricornes. Certaines portes commencent enfin à s'ouvrir grâce à votre persévérance.
5: 2e place pour les Gémeaux, une belle opportunité pourrait naître d'une discussion, alors restez attentifs.
0: Et au top de l'astrotope pour ce mardi 19 mai, ce sont les
5: Vierges.
0: Avec votre clarté d'esprit et un petit peu de chance, vous avez tous les atouts pour réussir cette journée.
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0: On y est là au Texas. Elle nous fait voyager, hein, Beyoncé. À 6h52, des cadeaux, on va continuer à vous en offrir jusqu'à 9h.
1: L'iPhone 17 Pro, avec le drôle de bruit.
0: Oui.
1: Qu'est-ce que c'est que ce drôle de bruit ? On avance, oui, c'est vrai, on avance doucement mais sûrement. Vous nous ferez vos propositions tout à l'heure. L'iPhone 17 Pro, vous allez peut-être le gagner.
0: Europa Park, élu meilleur parc de loisirs au monde.
1: 10 fois.
0: Ouais. On vous y invite également avant 9h.
1: Puis si vous voulez gagner de l'argent de poche, c'est possible aussi. Hein.
0: Oui, avec DJ Magouille, se prépare 200 euros cash qui vont peut-être tomber ce matin.
1: Bon réveil, Zao MC Solar avant 7h.
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2: Bonjour, bienvenue et bon réveil. Waouh, le Pinot d'Angio que voilà, 7h.
1: Est-ce qu'il faut retenir de l'actu pour ce mardi 19 mai ?
2: L'info Juliette Chang, bonjour.
3: Bonjour Rémi, bonjour à tous. Le bailleur social Vaugelis poursuit son projet bois lancé en 2022 pour isoler 2000 logements avec du bois local. En 2026, 560 logements sont déjà réalisés ou en cours de traitement dans le département. Les matériaux proviennent notamment d'une filière vosgienne organisée autour de partenaires locaux et d'une production dans un rayon de 150 km. Le tournage d'une série policière est en cours depuis plusieurs semaines dans différents quartiers de Nancy. Cette production, dont la diffusion est prévue l'an prochain, entraîne la présence d'équipes de tournage et de caméras dans les rues. Et des fermetures ponctuelles de voiries sont donc annoncées au fil des prises de vue. Le 1er régiment de tirailleurs d'Épinal ouvre ses portes au public samedi et dimanche à la caserne Varennes. Au programme, démonstrations dynamiques, simulateurs de tir, stands d'activités et présentation des équipements militaires. Vous pourrez aussi découvrir la salle d'honneur retraçant l'histoire du régiment. Une cérémonie nocturne est également prévue le samedi soir. Comment tenir le rythme avant les examens sans prendre de risques? Une étude révèle que 38% des jeunes de 14 à 20 ans consomment des produits stimulants avant leurs examens, voire des médicaments détournés. Mais des alternatives saines existent. Les explications de Maureen Paulius, docteur en pharmacie pour le laboratoire Immubio.
4: Les fonctions cognitives reposent avant tout sur des besoins physiologiques fondamentaux et une hygiène de vie globale. Avoir une meilleure mémoire, c'est être reposé et en pleine possession de ses moyens. Ça passe aussi par l'équilibre nutritionnel, une bonne gestion de son stress, pratiquer une activité physique régulière qui a certains nutriments, que ça peut être des vitamines ou des minéraux, qui disposent d'allégations qui sont reconnues et validées scientifiquement. Donc typiquement le magnésium qui va contribuer au fonctionnement du système nerveux, qui va aider à réduire la fatigue. Les oméga-3 évidemment pour le fonctionnement du cerveau, mais on a aussi des vitamines du groupe B qui sont très intéressantes pour les fonctions psychologiques, le métabolisme énergétique, donc l'énergie, la concentration, etc. Il y a aussi des plantes comme par exemple le guarana qui sont des plantes très riches en caféine naturelle, et donc ça va être plus sain de prendre ce type de complément plutôt que de prendre des médicaments pour lesquels on est complètement hors cadre médical ou des boissons type energy drinks qui sont souvent beaucoup trop riches en sucre. Bien sûr, à être adapté en fonction du besoin de chacun.
3: Si vous souhaitez vous faire conseiller, votre pharmacien reste l'interlocuteur le plus fiable pour choisir un produit adapté à votre situation. Également dans l'actualité, le groupe bancaire Société Générale est condamné à une amende record de 20 millions d'euros par le gendarme bancaire français. L'autorité de contrôle prudentiel reproche à la banque plusieurs manquements dans la commercialisation de ses offres et assurances, notamment un défaut d'information et de conseil auprès des clients. La Société Générale affirme avoir corrigé certains dysfonctionnements après l'enquête menée en 2024. Et puis la Commission européenne doit valider ce mardi un plan engrais de plusieurs centaines de millions d'euros pour soutenir les agriculteurs confrontés à la flambée des prix et aux difficultés d'approvisionnement liées au conflit au Moyen-Orient. Le dispositif sera financé en partie par des fonds de la politique agricole commune. Bruxelles souhaite aussi encourager une production d'engrais plus locale et alternative.
2: Merci Juliette pour l'info. À tout à l'heure.
3: À tout à l'heure.
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1: Bonjour Rémi, bonjour à tous.
2: Bonjour Pierre, bonjour tout le monde, bon réveil, bienvenue sur Magnum. On espère que vous êtes en pleine forme ce matin, on est très heureux de vous retrouver en direct.
1: Évidemment, semaine normale pour une fois. Normalement, on s'attend à un week-end prolongé pour certains. On ne travaille pas le lundi, c'est le lundi de Pentecôte.
2: Oui, bien sûr. Ils
1: peuvent travailler. On va souhaiter une bonne fête à Yves ce mardi 19 mai, puis c'est la journée mondiale des MIC, c'est une maladie inflammatoire.
2: On va vous offrir l'iPhone 17 Pro dans un instant.
1: Ouais. Oh, énorme avec le groupe SAM Informatique.
2: Tu vas t'en remettre.
1: Ah, mais ça me donne toujours beaucoup d'émotion parce que ça fait tellement travailler les méninges de devoir reconnaître un drôle de bruit. Mais bon, il y a quand même un beau cadeau à la clé à iPhone 17 Pro. Et puis quoi d'autre?
2: Et puis bah, des sous, évidemment. Ah, ouais. Hein. Bah oui, DJ Mago, il sera là. On va lancer les inscriptions pour vous offrir 200 euros cash d'ici quelques minutes.
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1: La météo pour ce mardi 19 mai, les nuages vont être assez nombreux dans le ciel, même si des rayons de soleil devraient réussir à se frayer un chemin. Peut-être quelques gouttes de pluie, rien de bien méchant autour de midi, mais ça ne va pas durer longtemps. Combien fait-il à Starcy, Rémi?
2: On a 6 à Rambervillers ainsi qu'à Éloi, selon Evelyne et Alison. Je vois 7 à Nomexy et Saint-Étienne-Lire-Miremont. Merci Christelle et Bernard. 8 à Charmes, 7 à Padoue. Merci à Jacques et à Véronique. Et puis, il y a tellement de messages. Tiens, 7 à Épinal, là, c'est ce que dit Raphaël à l'instant. La page Facebook, Magnum La Radio, comme tous les jours.
1: Au meilleur de la journée, on observera 13 degrés à Axon-Rulonge-Mer, 14 au Tillot, 15 à Langres, Chaumont et Neufchâteau, 16 à Saint-Dié-des-Vosges, Épinal, Remiremont, Vittel, Bar-le-Duc, Nancy et Lunéville, 17 degrés en Alsace et à Toul, et 18 à Besançon.
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0: Bruno D'Angio sur Magnum la radio. 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
0: Manon Lisa, c'est ce qu'on va écouter dans une poignée de secondes. Très bon réveil. 7h11.
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1: Manon Lisa sur Magnum à 7h17.
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4: Ouais, l'iPhone 17 Pro, c'est peut-être pour vous. Ce matin, vous vous êtes inscrit. On a lancé le jeu il y a quelques minutes et nous allons accueillir notre candidat pour ce matin, Christophe. Bonjour.
5: Le drôle de... Bonjour.
1: Ça va, Christophe? Vous habitez où?
5: Ça va, j'habite à Vosges-les-Bains.
1: À La Vosges-les-Bains, ça marche. Cher Christophe, on va vous faire réécouter ce drôle de bruit qui peut-être vous faire rapporter gros. Vous allez nous faire votre proposition et si c'est la bonne, l'iPhone 17 sera pour vous. Tendez bien l'oreille, Christophe, voici le drôle de bruit.
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4: Christophe, La Vosges-les-Bains. Dans les Vosges, évidemment. Vous êtes peut-être à quelques secondes d'avoir un iPhone 17 Pro entre les mains. Quelle est votre proposition?
5: Alors, ma proposition, c'est quelqu'un qui tire un rideau.
4: Quelqu'un qui tire le rideau?
5: Oui.
4: Ça peut être le rideau de douche, ça peut être le rideau de du salon, peu importe, un rideau.
1: Ah oui, ça tire rideau. Sur la tringle, là. Oui.
4: Ouais.
1: C'est intéressant, cette proposition.
4: Ouais, j'aime bien.
1: Est-elle la bonne? Ah bah non, c'est pas ça. C'est pas ça, mais on avance, hein, grâce à vous, Christophe.
4: Bon, alors Christophe, la bonne nouvelle, cependant, c'est que vous pouvez rejouer à tout moment. Vous reviendrez faire une autre proposition et peut-être que vous gagnerez un jour, peut-être cet après-midi.
1: C'est tout le mal qu'on vous souhaite, Christophe. Avec plaisir. À bientôt, Christophe. Et vous faites comme Christophe. Vous tentez votre chance pour une prochaine fois. Vous pouvez vous inscrire dès maintenant en envoyant téléphone par SMS. Juste le mot téléphone au 7 10 71.
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0: Martin Garrix, Ed Sheeran sur McDonald's la radio. Repeat it à 7h23.
1: Repeat after me. Dans un instant, 200 euros en cash sont à gagner sur Magnum.
0: Avec DJ Magouille. Et j'espère que ce matin, vous allez vraiment les gagner. Ces 200 euros, ça nous ferait plaisir.
1: Il a préparé des nouveaux mix en plus, DJ Magouille. 200 euros cash à gagner juste après Garbage à 7h23.

0: Garbage, Stupid Girl. Et juste après Stupid Girl, place au Stupid Boy.
1: Dis donc, tu lui manques un peu de respect.
0: Non, c'est vrai, c'est vrai.
1: Je trouve. DJ Magouille qui arrive. Vous voulez jouer pour gagner 200 euros en cash ce matin? C'est tout à fait possible.
0: Eh bien, vous vous inscrivez dès à présent. Vous envoyez Magnum Argent avec votre nom, prénom et numéro de téléphone. Sinon, ça ne compte pas.
1: Eh oui.
0: Vous envoyez le tout au 7 10 71. Magnum Argent, nom, prénom, numéro de téléphone au 7 10 71.
1: C'est le moment d'envoyer vos messages. On va appeler l'un ou l'une d'entre vous dans un instant. Vous passez à l'antenne, vous jouez en direct avec DJ Magouille. Vous gagnez de l'argent peut-être. 200 euros, c'est le max à gagner. Donc allez-y, il ne faut pas perdre de temps.
0: On va passer un bon moment et je le sens bien que ce matin, ça va tomber ces 200 euros. Alors venez les chercher. Magnum Argent, nom, prénom, téléphone au 7 10 71.
1: On joue avec vous en direct après les infos de 7h30 et Joseph Kamel sur Magnum.
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0: Crash. C'était Joseph Kamel sur Magnum à 7h30.
1: Un coup d'œil sur l'actualité de ce mardi.
0: C'est avec Juliette Chang. Juliette, bonjour.
2: Bonjour Pierre, bonjour à tous. Dans le Grand Est, les défaillances d'entreprises se stabilisent au premier trimestre avec environ 1200 procédures enregistrées, un niveau proche de celui de 2025. Mais derrière cette apparente stabilité, les situations restent très contrastées selon les départements, avec des hausses marquées notamment dans le Haut-Rhin, les Ardennes ou encore la Meurthe-et-Moselle. Les services, le commerce et la construction restent les secteurs les plus touchés. Épinal accueillera un grand week-end de canoë kayak du 23 au 25 mai à la base Naturo avec des épreuves de slalom, de kayak cross et de short race. L'événement réunira l'élite française ainsi que des compétiteurs internationaux. En parallèle des courses, des animations, initiations et espaces festifs seront proposés. L'entrée sera gratuite tout au long du week-end. Le collectif citoyen PFAS Vosges organise une réunion publique lundi prochain à Docelles pour alerter sur la présence des polluants éternels dans l'environnement. Les associations souhaitent informer la population et les élus sur les risques sanitaires et environnementaux liés au PFAS. La réunion doit aussi permettre d'échanger sur les actions possibles face à cette problématique. Mettre le feu à un collège, c'est toucher la République. Ce sont les mots forts de Shahin Eskirouni. Hier après-midi, la présidente du conseil départemental de Meurthe-et-Moselle condamne fermement l'incendie volontaire du collège Jean de la Fontaine à Laxou qui a eu lieu dimanche matin. On l'écoute.
3: Ce sont des actes inqualifiables, intolérables. Et aujourd'hui, je le dis très fortement, nous devrons être extrêmement fermes face aux personnes qui ont incendié un collège. Incendier l'école de la République, c'est un acte grave qui touche la République et qui touche les familles les plus en difficulté puisque nous sommes dans un collège REP+, avec des élèves et des familles qui économiquement, socialement connaissent les plus grandes difficultés. Ce sont des services publics, ce sont des équipements qui appartiennent aux familles, qui appartiennent aux élèves. Aujourd'hui, je considère que l'acte et les incendies qui ont été commis au sein même du collège méritent en tout cas une sanction forte et une tolérance zéro.
2: Des propos recueillis par Simon Parmentier. Une enquête de police est en cours pour tenter d'identifier les auteurs de l'incendie. Les cours devraient reprendre en présentiel aujourd'hui ou demain. Également dans l'actualité, une enquête internationale met en cause les conditions dans lesquelles des laits infantiles contaminés auraient été retirés du marché par Nestlé. Selon ces révélations, des produits auraient été retirés discrètement en Autriche et en Allemagne sans rappel public immédiat. La justice française s'est saisie du dossier après des alertes jugées tardives par les autorités. Et puis la fusillade mortelle survenue le 11 mai dernier à Nice connaît un nouveau tournant judiciaire. Trois personnes ont été mises en examen, dont le principal suspect du tir pour meurtre en bande organisée. Deux hommes avaient été tués et plusieurs personnes blessées dans le quartier des Moulins sur fond de rivalité entre trafiquants de stupéfiants. Tous les mis en cause ont été placés en détention provisoire.
0: Juliette Chang pour l'info. Et le prochain rendez-vous, ce sera à 8h.
2: À tout à l'heure.
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0: La météo pour ce mardi 19 mai, c'est assez nuageux quand même dans l'ensemble, malgré les quelques éclaircies qui arriveront à se frayer un chemin. Peut-être de la pluie pour tout le monde à l'heure du déjeuner, ça ne va pas durer longtemps, mais ce sera quand même présent. 7h34, combien fait-il Rémi ?
1: Alors, je vois sur vos messages Facebook, 7 degrés au Béillard, un message de Sylvie qui semble montrer sur sa photo un bout de rayon de soleil.
0: Bah oui.
1: C'est le cas aussi d'ailleurs à Saint-Valois, selon Sylvie, sur notre ligne WhatsApp, elle nous signale 9 degrés. Il fait 8 à Arches, 6 à Vanier, 9 à Domrémy et 8 à Dignonville. Merci à Claire, à Elina, à Annick et à Marie. On vous attend sur notre page Facebook pour la météo en direct.
0: Au meilleur de la journée, 13 degrés attendus à Gérardmer, 14 au Tillot, 15 à Langres, Chaumont et Neufchâteau, 16 à Épinal, Saint-Dié-des-Vosges, Remiremont, Vittel, Bar-le-Duc, Lunéville et Nancy, 17 à Colmar et Toul et 18 à Besançon.

0: Salut DJ.
1: Un good morning à tous mes friends. Continuez à bien télécharger mes pomcasts sur le Minitel 3615 Magouille.
2: Super.
0: T'es tellement à la page toi.
1: C'est vrai.
2: Carrément.
1: Je suis à la page jaune comme on dit. Alors, au téléphone.
2: Tes pomcasts, est-ce qu'ils ont été enregistrés dans ta cave?
1: Mes pomcasts ont été enregistrés 100% copyright.
2: En stéréo.
1: En stéréophonics avec un câble jack. Bonjour, c'est Jack.
2: Allez, c'est parti, on va jouer ce matin pour offrir 200 euros, je l'espère, à Angélique. Bonjour Angélique.
3: Bonjour Magnum.
1: Salut Angélique, marquise des anges. Comment ça va ma petite Angélique? Je suis Geoffrey de Perrac.
2: Quel séducteur celui-là. Alors, ne vous laissez pas impressionner Angélique. Vous connaissez
3: Je ne le suis pas.
2: Oui.
3: Et je ne le suis pas.
2: Tant mieux. Alors, 200 euros, est-ce que vous êtes prête à les gagner?
3: Eh ben, j'espère.
1: On va voir ça, ma petite Angèle. Je vais te balancer un premier disque que j'ai magouillé. Et si tu reconnais le chanteur, la chanteuse, le groupe, enfin l'interprète, quoi, eh ben, tu gagnes 50 euros pour démarrer, ok? T'es prête, ma friend?
3: Ça marche.
1: Allez, on y va.
4: Ce mix est carrément fascinant.
1: Ça c'est quand même un petit peu un cadeau, je crois. Ah, c'est pas celle-là.
2: Non.
1: C'est pas la bonne réponse.
2: C'est quand même le meilleur.
0: C'est le même gars, c'est pas grave.
1: Mais j'ai fait exprès. C'est fait exprès. Et demain, je referai la même.
2: Angélique, bravo, vous avez gagné 50 euros. Félicitations. Alors, qu'est-ce qu'on fait? On arrête? On continue? Angélique, vous habitez Mirecourt. Quelle est votre décision? On arrête, on continue?
3: Allez, je continue.
0: Allez.
1: C'est votre dernier mot?
2: Non, j'ai dit que vous pouvez tout perdre si vous ne trouvez pas le deuxième extrait. J'espère pour vous que vous allez gagner.
1: Ouais, bien sûr. Allez, tu vas bien tendre l'oreille. On va te faire écouter ce deuxième extrait, ma petite Angèle. Ouais, allez, il y a moyen, je suis sûr.
5: Allez, bougez vos fesses!
2: Alors, qui chante?
3: Je la connais, mais alors là,
1: c'est ça, la fameuse c'était Rihanna. C'était Rihanna. Rihanna, j'en ai rien à faire. C'était ça la réponse d'Angélique en fait.
2: Du coup, Angélique va aller se servir un rom-pom.
1: Exactement, un rom-pom-pom-pom.
2: Pour faire passer la douleur. Zéro pointé. Est-ce qu'on offre un cadeau de consolation pour Angélique?
1: Écoute, je vais t'offrir une pomme. Si t'en achètes une deuxième.
3: C'est pas très généreux. Hein.
1: Dis donc, t'as qu'à gagner, vieille. Elle est marrante. Non, mais dis donc, la pomme, tu la presses, ça te fait du cidre et après t'es riche. Mais t'y penses pas. Bisous, Angèle, tu viens quand tu veux, ok?
3: Allez, belle journée à tous.
1: Allez, salut, ma friend.
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1: Bien, ok les friends, je vais rentrer chez moi.
0: Ça fait mal quand tu t'en vas.
1: C'est vrai? Non, ça c'est pas ça, c'est l'odeur surtout. Salut les friends.
2: Demain.
1: À demain.

0: Lena sur Magnum, 7h45. La suite, Révin Lenae dans quelques secondes.
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4: Toutes les heures à moins le quart dans le Magnum Café, c'est le rendez-vous de l'Astrotope et vous êtes dernier, les lions en position 12. Votre fierté pourrait compliquer certains échanges aujourd'hui.
0: 11, les Verseaux, vous avez tendance à trop réfléchir, ce qui ralentit vos décisions et votre efficacité.
4: 10e, taureau, le besoin de stabilité est fort, mais quelques imprévus viennent bousculer votre organisation.
0: 9, les béliers, des reproches vous guettent, mais comme à votre habitude, vous n'en avez que faire.
4: 8e, poisson, vous absorbez facilement les émotions des autres, préservez-vous davantage.
0: 7e balance, votre diplomatie vous permet de rétablir un dialogue important.
4: 6e cancer, le climat s'apaise doucement et vous aide à retrouver un peu de calme.
0: 5, sagittaire, votre envie de nouveauté souffle sur votre journée et favorise les initiatives positives.
4: 4e scorpion, votre intuition est excellente aujourd'hui, surtout dans les choix relationnels.
0: 3, les capricornes, certaines portes commencent enfin à s'ouvrir grâce à votre persévérance, grâce à une poignée aussi, hein, pour ouvrir la porte.
4: Ah oui, d'accord, merci. Ça fait plaisir. Compris. Deuxième, ce sont les Gémeaux. Une belle opportunité pourrait naître d'une discussion, alors restez attentifs.
0: Et au top de l'Astrotop, ce sont les Vierges. Avec votre clarté d'esprit et un petit peu de chance, eh bien vous aurez tous les atouts pour réussir cette journée.
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0: Révine Lenae sur Magnum, la radio à 7h49.
1: Dans la prochaine heure, mes amis, encore un super cadeau à gagner pour vous dans la région.
0: Dans l'un des meilleurs parcs de loisirs au monde, élu 10e fois meilleur parc, c'est Europa Park.
1: Restez dans le coin, on a Rod Stewart qui arrive, il y a Mickey aussi sur Magnum, la radio.

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0: Rod Stewart sur McDam à 7h58 déjà.
1: Ah oui, ça passe vite. Il est presque 8h déjà. Hein. 8h, ce seront les infos. On attend vos messages météo sur la page Facebook de Magnum. On fait un point sur tout ça juste après. Mickey, ça pique un peu quand même. Hein. Il est tôt. Hein.

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1: Excellent mardi avec Magnum.
2: Avec M. Pokora, Lip Sync, Taylor Swift. Merci de nous rejoindre. Il est 8h.
1: Et un coup d'œil sur l'actu de ce mardi 19 mai.
2: Pour l'info, c'est Juliette Chang. Bonjour Juliette.
3: Bonjour Rémi, bonjour à tous. Crise des engrais aujourd'hui, crise alimentaire demain. C'est l'alerte des syndicats agricoles qui appellent à manifester aujourd'hui devant le Parlement européen à Strasbourg. Environ 200 agriculteurs sont attendus pour dénoncer la hausse des prix des fertilisants et les nouvelles taxes européennes sur les engrais azotés. Ils pointent des mesures jugées pénalisantes pour la production et la souveraineté alimentaire. Un plan européen sur les engrais doit être présenté aujourd'hui au Parlement. Le palmarès 2026 du pavillon bleu a été dévoilé avec 12 ports de plaisance et 2 plages labellisées dans le Grand Est. Au total, 484 sites sont distingués en France pour leurs engagements en faveur du tourisme durable et de la protection de l'environnement. Dans la région, les Ardennes, la Moselle, la Meurthe-et-Moselle, la Marne et la Meuse sont concernés. Le département des Vosges lance cette semaine une opération agri-locale, connectez-vous local, pour promouvoir les produits du territoire dans la restauration collective. 28 établissements participent avec des repas composés de produits locaux. L'initiative s'appuie sur la plateforme AgriLocal 88 qui met en relation les producteurs vosgiens et les acheteurs publics. Pour tenir le coup, certains étudiants se tournent vers la Ritaline, un médicament prescrit contre les troubles de l'attention. Une étude révèle que 38% des jeunes de 14 à 20 ans consomment des produits stimulants avant leurs examens. Compléments alimentaires miracle sur Internet ou bien Ritaline. Maureen Paulius, docteur en pharmacie pour le laboratoire Immubio, nous parle des dérives de ces fausses bonnes idées.
4: Le principal danger, c'est que beaucoup d'étudiants considèrent ce type de produit comme anodin, vu qu'ils proviennent d'une pharmacie qui sont prescrits par un médecin. Beaucoup y voient un produit qui est sûr plutôt que quelque chose qui prendrait d'illicite, on va dire. Alors que il s'agit bien de médicaments qui vont agir directement sur le système nerveux, qui doivent être prescrits avec un diagnostic posé par un médecin. Donc là, en l'occurrence, un diagnostic de TDAH. Et pour le coup, c'est pas anodin. Ce sont des produits qui ont des effets secondaires, des contre-indications aussi, qui sont assez nombreuses. Ça peut comporter des risques importants, surtout quand on le prend alors qu'on ne souffre pas de ce type de trouble. Il faut faire attention aux produits achetés sur Internet sans beaucoup de traçabilité. Parfois, on peut tomber sur des compléments aussi avec un peu des promesses miracles. Donc voilà, il faut réussir à faire le tri dans tout ce qu'on trouve sur le marché. Il faut se dire qu'ils ne vont jamais remplacer ni le sommeil, ni l'équilibre alimentaire, ni les temps de récupération qui sont indispensables à l'organisme.
3: L'Agence nationale de sécurité du médicament rappelle que tout médicament obtenu hors circuit médical représente un risque réel. Retrouvez les infos sur magnumlaradio.com. Également dans l'actualité, les anciens dirigeants de Lafarge demandent leur remise en liberté ce mardi devant la cour d'appel de Paris après 5 semaines de détention, condamnés en première instance pour financement du terrorisme dans l'affaire de l'usine du groupe en Syrie. Ils ont été incarcérés avec exécution provisoire. Le tribunal avait estimé que des paiements avaient été versés à des groupes armés pour maintenir l'activité. Et puis Canal+ confirme en 2025 sa position de premier financeur privé du cinéma français avec 104 films d'initiative française soutenus et environ 150 millions d'euros. Son poids s'explique notamment par son rôle dans la chronologie des médias qui lui permet une diffusion privilégiée des films. Malgré une baisse progressive annoncée de ses investissements, Canal+ conserve une influence majeure sur le secteur.
1: Juliette Chang pour l'info. Vous êtes de retour à 8h30.
3: À tout à l'heure.
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1: Hey, bonjour Rémi, bonjour chers amis du mardi.
2: Bonjour Pierre et bonjour à tous, nous sommes effectivement le 19 mai aujourd'hui, on vous espère en pleine forme. Nous pour cette dernière heure du Magnum Café, on va vous gâter encore une fois.
1: Pensez à souhaiter la fête à Yves, c'est donc aujourd'hui mardi, puis c'est la journée mondiale des MICI, c'est une maladie inflammatoire.
2: Vous allez gagner vos entrées à Europa Park dans quelques minutes. Après l'info de 8h30, vous retrouverez les histoires de Pierre Castor.
1: Pourquoi les manchots sont-ils de véritables machines de survie et peut-être les meilleurs papas du monde?
2: Ah, les meilleurs papas, carrément.
1: Ah, Ah, carrément.
2: Pourtant, si t'es manchot, a priori, t'as du mal à tenir ton enfant.
1: A priori.
2: Bon, on va voir ça dans quelques minutes. Le ciel, la météo.
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1: La météo pour ce mardi 19 mai, ce sera plutôt nuageux aujourd'hui, avec tout de même quelques rayons de soleil qui vont réussir à se faufiler. Peut-être un peu de pluie à l'heure du déjeuner, rien de bien méchant, ça ne va pas durer longtemps. Combien fait-il à cette heure-ci, Rémi ?
2: 8 degrés à Grange au Monzet, c'est ce que nous dit Jessica sur notre ligne WhatsApp, le 07 77... Je savais que j'allais me tromper. 06 77 27 91 99. Nous avons 10 degrés à Fougues avec un ciel un peu gris, nous dit Laurence. 9 degrés du côté de Châtel-sur-Moselle chez Clairette. Continuez à poster vos messages météo, soit sur notre WhatsApp, soit sur notre page Facebook.
1: Cet après-midi, on observera 13 degrés à Gérardmer, 14 pour Le Tillot, 15 à Langres, Chaumont et Neufchâteau, 16 pour Épinal, Saint-Dié-des-Vosges, Remiremont, Vittel, Nancy-Lunéville et Bar-le-Duc, 17 à Toul et Strasbourg, et le meilleur 18 pour Besançon.
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0: Ou bah, sur Mac dans la radio. C'était M. Pokora.
1: C'est pas vrai.
0: Ah oui, oui, oui, oui.
2: Tu nous as dit tout à l'heure, c'est la fête à qui aujourd'hui ?
0: Yves, on embrasse les Yves.
2: Nous sommes le 19 mai, c'est l'anniversaire du chanteur Sam Smith, il a 34 ans.
0: Ouais.
2: Sophie Davant a 63 ans aujourd'hui.
0: Anne-Matrice Tallet.
2: Ouais, c'est vrai. Ariel Wiesman, 64 ans. Et puis Grace Jones fête aujourd'hui ses 78 ans.

0: 78 ans pour Grace Jones aujourd'hui. 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
0: Je suis remonté, mon Pierre, le 19 mai 1976.
1: Ouais.
0: Et le numéro 1 du top ce jour-là, eh bien, c'est un groupe britannique qui venait tout juste de gagner l'Eurovision. Kisses for me, save all your kisses for me. Voir la chorégraphie, ils sont tous les quatre devant un micro et ils font les mêmes les mêmes gestes comme ça là. C'est il s'appelle Brotherhood of Man.
1: Brotherhood of Man.
0: Ok. Save Your Kisses From Me, c'est okay. Le titre. Et ben ce titre était numéro 1, c'était un 19 mai et c'était en 1976.
1: On va vous offrir des invitations pour aller à Europa Park dans quelques minutes. Le temps d'écouter Lips Inc.
0: N'écoute pas Grace Jones.
1: Ah, allez, quelques secondes pour se faire plaisir.

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0: toujours un régal d'écouter Funky Town de Lips Inc. sur Magnum à
1: 8h19.
0: Funky Town. Funky Town.
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0: Taylor Swift pour vous sortir du lit, 8h20, les grands temps de se réveiller quand même avec Magnum.

0: Taylor Swift est sur Magnum. Bienvenue, il est 8h24.
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1: Axel Bauer, éteins la lumière, si on veut, à 8h25 sur Magnum.

0: Merci d'avoir choisi le McDonald's Café pour vous réveiller ce matin.
1: Les histoires de Pierre Castor dans un instant.
0: Pourquoi les manchots sont-ils de véritables machines de survie et peut-être les meilleurs papas du monde animal?
1: On va voir ça dans quelques minutes. Mmh. Vos messages météo sur la page Facebook McDonald's La Radio. Les infos arrivent aussi à 8h30. Et le dernier Teddy Swims maintenant sur McDonald's La Radio.

0: à Gauthier ce titre.
1: Un petit peu, c'est emprunté.
0: Oui, non, ça me fait penser, ça, c'est peut-être pas du tout emprunté d'ailleurs.
1: On va écouter les Bengals dans un instant. Pour l'heure, il est 8h30.
0: Magnum Café. 8h30, c'est l'heure de l'info de ce mardi matin.
1: Avec Juliette Chang. Bonjour Juliette.
2: Bonjour Pierre, bonjour à tous. Le Grand Nancy supprime progressivement près de 1000 places de stationnement automobile situées en amont des passages piétons, conformément à la loi d'orientation des mobilités. Les emplacements sont souvent remplacés par des stationnements vélos. Le chantier doit être achevé d'ici la fin de l'année. La municipalité de Gérardmer lance un appel à manifestation d'intérêt pour transformer la station de la Moselaine en destination 4 saisons. L'objectif, diversifier les activités au-delà du ski avec des projets touristiques estivaux et durables dans un contexte de fragilisation économique du domaine skiable face au changement climatique. Les opérateurs intéressés ont jusqu'au 8 juin pour proposer leurs projets. Une délégation au bien-être animal a été créée au sein de la métropole du Grand Nancy. C'est une première en France. Elle vise notamment à structurer des actions autour des animaux de compagnie avec des pistes comme un dispensaire, un réseau de familles d'accueil ou encore la question de leur accès aux transports en commun. Hall d'entrée ravagé, installation électrique endommagée et 4 départs de feu constatés après l'incendie volontaire du collège Jean de la Fontaine à l'Axe dimanche matin. L'émotion reste vive. Jeanne Schironi, présidente du conseil départemental de Meurthe-et-Moselle, dénonce un acte extrêmement grave contre la République.
3: On n'en sait pas plus. On sait que, évidemment, un certain nombre de personnes sont rentrées dans le collège, mais nous n'avons pour le moment aucun élément. La police est en train de faire un certain nombre d'investigations. C'est un acte grave qui touche la République et qui touche les familles les plus en difficulté, puisque nous sommes dans un collège REP+, avec des élèves et des familles qui économiquement, socialement, connaissent les plus grandes difficultés. À ce jour, je considère que nous sommes dans un acte extrêmement grave et que nous ne laisserons pas passer. S'attaquer à un collège, s'attaquer à l'éducation, c'est aussi s'attaquer à la République. Mais la République, elle est debout et nous sommes debout.
2: Des propos recueillis par Simon Parmentier. Une enquête menée par la police est en cours pour déterminer les circonstances exactes de l'intrusion et identifier les responsables de l'incendie. Également dans l'actualité, le Sénat a adopté dans la nuit plusieurs mesures pour durcir la répression des free parties illégales. Le texte prévoit jusqu'à 2 ans de prison et 30 000 euros d'amende pour les organisateurs, ainsi que 6 mois de prison et 7 500 euros d'amende pour les participants. Le projet de loi doit encore être examiné par l'Assemblée nationale. Et puis les délais pour obtenir un rendez-vous médical reste particulièrement élevé en France, notamment en cardiologie avec 42 jours d'attente et en dermatologie avec 32 jours en moyenne. Selon une étude d'Octolib, plus de 70% des patients doivent attendre plus d'une semaine pour ces consultations spécialisées. L'étude met aussi en avant de fortes disparités territoriales.
0: Merci pour l'info Juliette. Rendez-vous à 9h.
2: À tout à l'heure.
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1: La météo pour ce mardi 19 mai, avec un petit peu de chance, on devrait tout de même réussir à avoir quelques rayons de soleil parce que les nuages vont rester tout de même extrêmement nombreux. Peut-être un peu de pluie à l'heure du déjeuner, mais ça ne devrait pas durer longtemps. Prenons notre mal en patience, ces prochains jours, ça se remet et bien. Combien fait-il à cette heure-ci, Rémi ?
0: Alors, en attendant, on est à 11 degrés à Wellville, c'est ce que nous dit Edith. Il fait 8 à Coinche, un message de la Jen. Coinche est à côté de Saint-Dié. 10 degrés à LA et Sainte-Marguerite. Merci Odile et Isa. Nous avons 10 à Saint-Vallier à cette heure-ci et 8 à Rupt-sur-Moselle. Merci Corinne et René. On vous attend sur la page Facebook, Magnum la radio comme tous les jours, pour la météo en direct.
1: Cet après-midi, on observera 13 degrés à Axon-Rue-Longemer, 14 pour Le Tillot, 15 à Langres, Chaumont et Neufchâteau. 16 à Épinal, Saint-Dié-des-Vosges, Remiremont, Vittel, Bar-le-Duc, Nancy et Lunéville. 17 à Haguenau et Colmar, ainsi qu'à Toul. Et 18 pour Besançon.

0: Jungle sur Magnum. Il est 8h38.
1: Pierre Castor, raconte-nous une histoire. Pierre Castor,
0: ah, chaque matin, le castor danse à cette heure-ci.
2: Oui.
0: Et tu nous racontes une petite histoire, mon Pierre.
2: Exact. Et dedans, j'y mets une incohérence. À vous de repérer à quel endroit. Pourquoi les manchots sont-ils de véritables machines de survie? Et peut-être les meilleurs papas du monde animal? On pensait tout savoir sur eux depuis la marche de l'empereur, mais les manchots cachent encore des talents complètement givrés. Alors déjà, petite précision, il existe 18 espèces différentes de manchots. Et contrairement à ce que beaucoup imaginent, ils ne vivent pas tous au beau milieu de la banquise. Certains préfèrent carrément les plages d'Australie ou encore les îles Galapagos. Comme quoi, chez les manchots aussi, il y a des amateurs du grand froid et les adeptes du transat au soleil. Mais les plus impressionnants restent les manchots empereurs. Ces oiseaux peuvent survivre à des températures de moins 50 degrés avec des vents à plus de 200 km/h. Leur secret, deux couches de plumes, une énorme réserve de graisse et un super pouvoir biologique. Ils peuvent réduire le diamètre de leurs artères pour limiter la perte de chaleur. Oui, oui, les manchots font du chauffage intelligent avant tout le monde. Et côté alimentation, eh ben, les manchots mangent du calamar, du poisson pané et d'autres petites créatures marines. Certains engloutissent jusqu'à 3 kilos de nourriture par jour.
3: Ah oui.
2: Mais le plus fou, c'est le papa manchot empereur. Après la ponte, en fait, il va couvrir l'œuf pendant 2 mois sans manger.
3: Oh.
2: Oui, 2 mois. Et sous l'eau, les manchots deviennent de véritables torpilles. Ils peuvent plonger jusqu'à 550 mètres de profondeur et filer à 35 km/h pour échapper aux orques et aux léopards des mers. À côté, votre dernier sprint pour attraper le bus ressemble à une balade digestive. Et puis, il y a leur côté romantique. Beaucoup de manchots restent fidèles au même partenaire pendant des années. Bon, alors il y a quelquefois quelques divorces. Hein. Et ouais, même chez les manchots, certains finissent par se dire « Écoute Gérard, on tourne en rond sur la banquise.
0: » Pourquoi Gérard?
2: Je trouvais que c'était un prénom de manchot.
0: Alors on salue tous les Gérards qui nous écoutent.
2: Oui,
0: n'y voyez certainement pas une attaque personnelle.
2: Non.
0: Alors Juliette,
3: oui, l'incohérence. Je n'ai pas encore vu de poisson plané nager.
0: Voilà, évidemment.
2: Mais c'est mignon.
0: Mais surtout s'il est pané, il peut pas nager.
3: Voilà,
0: il est pané.
3: Il est pas là.
2: Puisqu'il est pané.
0: Dis donc, les meilleures histoires drôles sont à retrouver en podcast.
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0: instant sur Mac dans la radio, on va écouter Benson Boone pour l'heure, il est 9h moins le quart.
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4: L'Astrotop. Dernier de l'Astro de ce mardi, les Lions. Votre fierté pourrait compliquer certains échanges aujourd'hui.
0: 11e verso. Vous avez tendance à trop réfléchir, ce qui ralentit vos décisions et votre efficacité.
4: 10e taureau. Le besoin de stabilité est fort, mais quelques imprévus viennent bousculer votre organisation.
0: 9e bélier. Des reproches vous guettent, mais comme à votre habitude, vous n'en avez que faire.
4: 8 poissons. Vous absorbez facilement les émotions des autres. Faudrait vous préserver davantage.
0: 7e balance, votre diplomatie vous permet de rétablir un dialogue important.
4: 6e cancer, le climat s'apaise doucement et vous aide à retrouver un peu de calme.
0: 5e sagittaire, une envie de nouveauté souffle sur votre journée et favorise les initiatives positives.
4: 4e place pour les scorpions, votre intuition est excellente aujourd'hui, surtout dans les choix relationnels.
0: 3e capricorne, certaines portes commencent enfin à s'ouvrir grâce à votre persévérance.
4: 2e gémeaux, une belle opportunité. L'opportunité pourrait naître d'une discussion, alors restez attentifs.
0: Et au top de l'Astrotop pour ce mardi 19 mai, ce sont les...
4: Vierges !
0: Bravo les Vierges ! Avec votre clarté d'esprit et de la chance, vous avez tous les atouts pour réussir cette journée.
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0: Benson Boone sur Magnum à 9h10.
1: Alors comme lundi prochain ce sera férié, vous pourrez profiter du dimanche pour faire plein de choses et notamment aller faire un tour à Gerbamont.
0: Pour la quatrième course de tracteurs à pédales ce dimanche 25 mai à Gerbamont, c'est à quelques kilomètres de Vannier, c'est situé dans les Vosges.
1: Alors début des festivités à midi avec donc cette course de tracteurs à pédales tout au long de la journée.
0: Ouais, l'entrée gratuite en plus hein, pour venir, donc autant en profiter. Il y aura même un concert à 20h avec une soirée barbecue avec DJ.
1: Mais ça ne sera pas DJ Magouille.
0: Ah non,
1: beaucoup trop cher, hors budget. Donc ne ratez pas l'événement, hein. Chaque année on en parle et ce sera le cas encore cette année. Magnum est partenaire. 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
0: Avant de rejoindre le club Magnum, on écoutera les

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3: Avec Oria, tiens, pour démarrer cette nouvelle heure dans quelques secondes. Sur Magnum, il est 9h.
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3: L'info avec Juliette Chang, bonjour.
4: Bonjour Rémi, bonjour à tous. En Lorraine, le secteur de l'artisanat du bâtiment tire la sonnette d'alarme face aux conséquences de la crise internationale et de la hausse des coûts. La CAPEB évoque des carnets de commandes en baisse, des trésoreries fragilisées et une forte incertitude sur les aides à la rénovation énergétique. Les professionnels dénoncent également la flambée des matériaux et la volatilité des prix. En Meurthe-et-Moselle, les fraudes et fautes à l'assurance maladie ont représenté plus de 6,6 millions d'euros de préjudice en 2025. Les fraudes se diversifient avec des documents falsifiés ou des actes fictifs, parfois facilités par l'intelligence artificielle. Face à cela, l'assurance maladie renforce ses contrôles et a déjà bloqué plusieurs millions d'euros avant versement. La médiathèque de Vittel propose demain 2 ateliers pour découvrir la recherche scientifique accessible dès 11 ans. Au programme, une immersion dans les sciences des matériaux et du vivant. Des scientifiques lorrains interviendront et un échange avec le public est prévu en fin d'animation. L'activité est gratuite sur réservation. Pour tenir le coup, certains étudiants se tournent vers la Ritaline, un médicament prescrit contre les troubles de l'attention. Une étude révèle que 38% des jeunes de 14 à 20 ans consomment des produits stimulants avant leurs examens. Complément alimentaire miracle trouvé sur Internet ou bien Ritaline. Maureen Paulius, docteur en pharmacie pour le laboratoire Immubio, nous parle des dérives de ces fausses bonnes idées.
5: Les fonctions cognitives reposent avant tout sur des besoins physiologiques fondamentaux et une hygiène de vie globale. Avoir une meilleure mémoire, c'est être reposé et en pleine possession de ses moyens. Ça passe aussi par l'équilibre nutritionnel, une bonne gestion de son stress, pratiquer une activité physique régulière et qui a certains nutriments, que ça peut être des vitamines ou des minéraux, qui disposent d'allégations qui sont reconnues et validées scientifiquement. Donc typiquement le magnésium, qui va contribuer au fonctionnement du système nerveux, qui va aider à réduire la fatigue. Les oméga 3 évidemment pour le fonctionnement du cerveau, mais on a aussi des vitamines du groupe B qui sont très intéressantes pour les fonctions psychologiques, le métabolisme énergétique, donc l'énergie, la concentration, etc. Il y a aussi des plantes comme par exemple le guarana qui sont des plantes très riches en caféine naturelle, et donc ça va être plus sain de prendre ce type de complément plutôt que de prendre des médicaments pour lesquels on est complètement hors cadre médical ou des boissons type energy drinks qui sont souvent beaucoup trop riches en sucre, bien sûr à être adapté en fonction du besoin de chacun.
4: L'Agence nationale de sécurité du médicament rappelle que tout médicament obtenu hors circuit médical représente un risque réel. Également dans l'actualité, 5 associations alertent sur un doublement de la durée moyenne d'enfermement en centre de rétention administrative, passé d'environ 16 jours en 2020 à plus de 33 jours l'année dernière. Elle souligne en parallèle une baisse du taux d'expulsion estimé à 36%. Les associations dénoncent un recours accru à la rétention qu'elles jugent de plus en plus éloigné de son objectif initial d'éloignement rapide. Et puis les aides qui doivent être annoncées par Sébastien Lecornu jeudi pour lutter contre la hausse des prix des carburants seront des aides ciblées pour aider les Français modestes et les secteurs d'activité les plus exposés, selon Maude Bréjon, ministre déléguée à l'énergie et porte-parole du gouvernement. Elle défend le choix le plus efficace pour limiter les dépenses publiques.
3: Juliette Chang pour l'info, à tout à l'heure.
4: À tout à l'heure.
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2: La météo pour ce mardi 19 mai, ça va être assez nuageux. Mais tout de même, les rayons de soleil devraient réussir à se frayer un chemin. Peut-être un peu de pluie aussi est attendu à l'heure du déjeuner. Rien de bien méchant, ça ne va pas durer longtemps. Pour l'heure, combien fait-il, Rémi?
3: Alors, à 9h05, vos derniers commentaires météo en direct sur la page Facebook de Magnum La Radio, comme chaque jour, avec par exemple 11 degrés à Romain-sur-Meuse. Là, c'est le tout dernier commentaire posté il y a un instant par Elisabeth. On vous remercie d'ailleurs d'avoir participé ce matin encore à la météo en direct de chez vous.
2: Au meilleur de la journée, on observera 13 degrés. Gré, Axon et Longemer, 14 pour Le Tillot, 15 à Langres, Chaumont et Neufchâteau, 16 pour Épinal, Saint-Dié-des-Vosges, Remiremont, Contrexéville, Bar-le-Duc, Nancy, Lunéville, 17 degrés à Toul et Colmar, et le meilleur c'est 18 pour Besançon.
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2: Bonjour Fred.
12: Bonjour, oui, s'il vous plaît, continuez.
2: Que serait le club Magnum sans Fred?
12: Et inversement. Ce serait de la musique.
3: Bon, alors justement, puisqu'il y aura des choses en plus de la musique, oui. Qu'allons-nous retrouver ce matin?
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12: 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Et puis un jour, une chanson va revenir
3: sur...
12: Sur une chanson, malheureusement, un petit peu oubliée. Si je vous parle d'une jeune chanteuse qui s'appelle Emilia.
3: Big World.
12: C'est vrai qu'on l'entend plus cette chanson. Et on va en parler tout à l'heure.
3: Il y avait deux versions. Il y avait une version toute douce et une version beaucoup plus rythmée.
12: Je vais passer la version rythmée parce que c'est la seule qu'on a dans le PC.
2: Oui. Ce sera à 12h30.
12: Exactement.
3: Le rendez-vous est pris et nous reviendrons
2: demain.
3: À demain.

0: Un Magnum de hit avec à l'instant Kelly Clarkson.
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0: Bonjour, bonjour, très content de vous retrouver, de vous accompagner ce matin une nouvelle fois en direct et jusqu'à 13h, c'est Fred, on est parti ensemble pour Club Magnum en ce mardi, nous sommes aujourd'hui le 19 mai, on célèbre les Yves, si vous en avez dans votre entourage, évidemment vous les embrassez, ce 19 mai c'est l'anniversaire de Sophie Davant, de Grace Jones ou encore de du chanteur Sam Smith. Côté histoire, ça s'est passé un 19 mai en 1962, Marilyn Monroe a chanté un inoubliable Happy Birthday à John Fitzgerald Kennedy. Aujourd'hui c'est également la journée mondiale des missiles. Ici, un dédié à la sensibilisation des maladies inflammatoires chroniques de l'intestin. Et le dicton du jour nous glisse à la Sainte Yves, le beau temps arrive. Traduction, le printemps passe à la vitesse supérieure et ça va commencer à vraiment sentir l'été. Bon, ce sera progressif au courant de la semaine. On a des cadeaux à vous offrir tout au long de la matinée. On démarre dans le prochain quart d'heure par votre passe-famille à Nigloland. Avant ça, Coq Robin pour un Magnum de 8. Ou encore Christophe Maé qui nous montre sa lune.
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matinée avec Magnum la radio. On vient d'écouter nos amis les Skip the Use. Magnum. 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On la poursuit avec Manon Lisa. On écoute le petit pêcheur.

0: Vite avec à l'instant Cool and the Gang.
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0: Toujours avec grand plaisir de vous souhaiter les anniversaires. C'est dans Club Magnum chaque matin. On souhaite un bon anniversaire en ce 19 mai à Jules. Jules d'Épinal de la part de Jonathan. Un bon anniversaire également à Valérie qui est au Clairjus. Bon anniversaire à François de Rambervillers de la part de Viviora. Bon anniversaire Céliana. 18 ans aujourd'hui pour Céliana de Golbet de la part de Chantal. On peut souhaiter également un bon anniversaire à Marilyn. Marilyn qui est à Anould de la part de Théo, Hugo, Rudy et Marie-Laure. Sans oublier Laura. Laura qui elle habite à Poussé. Laura qu'on va essayer de joindre tout de suite pour lui souhaiter son anniversaire en espérant que Laura décroche son téléphone pour qu'on lui offre un petit cadeau. Vous pouvez également inscrire vos proches qui ont leur anniversaire bientôt, famille, amis, tout ce que vous voulez. MacDomLaRadio.com, rubrique jeu de l'anniversaire, comme ça a été fait pour Laura de Poussé. On écoute Magnum sur le 99.1. Inscrit par ses proches, on les cite le matin dans Club Magnum et l'après-midi évidemment à 16h35 dans le Magnum Drive. Oh ben ça a raccroché direct. Est-ce que je retente? Je retente? Allez, on va retenter. Parce que j'ai envie. Parce que je suis un peu maso comme ça. Voilà, allez hop, on passe un coup de fil. Et moi je veux que ça décroche. Laura, à Poussé, on espère que ça va décrocher. Si ça décroche pas, eh ben tant pis. Voilà, mais on va espérer bien évidemment qu'elle décroche. Quand même l'anniversaire, toujours plus sympa de souhaiter l'anniversaire et d'avoir la personne au bout du fil. Bon, sinon tant pis. Oh ben ça marche pas. Bon ben Laura, si vous nous entendez du côté de Poussé, on vous souhaite un bon anniversaire. De la part de Lorraine qui vous avait inscrite. Si vous nous entendez du côté de Poussé, on vous souhaite un bon anniversaire. De la part de Lorraine qui vous avait inscrite. Donc vous faites de même pour vos proches.

0: Le dernier Vita est sur Magnum la radio.
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0: Allez, on jette un coup d'œil sur les audiences télé. Qu'est-ce que vous avez regardé hier soir? Eh bien, en tête des audiences, assez logiquement, c'est TF1 avec leur nouvelle série événement L'été 36. France 2 arrive en deuxième place avec la série Meurtre au paradis. M6 est troisième avec Marié au premier regard. France 3, quatrième avec Bonnard, Pierre et Marthe. Enfin, Arte arrive en cinquième place avec le film Talon aiguille de Pedro Almodovar. Allez, nous, on va poursuivre la matinée avec des cadeaux à vous offrir et on va jouer à Roule ma poule dans l'heure qui vient. À l'intérieur de la roue de Roule ma poule se cache plein de beaux cadeaux. On a des tablettes Samsung Galaxy Tab, des paires d'AirPods 4, on a des casques audio Bose, des enceintes JBL. Bref, venez tenter votre chance, on y jouera dans l'heure qui vient. Mais avant ça, 10h, le point sur l'info. La météo arrive également et pour un magnum de hit, The Verve ou encore Mickey avec sa pique un peu quand même.
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2: Allez, belle matinée avec nous sur McDom la radio. Avant de retrouver les hits, on s'arrête un instant pour la météo et l'info. Bienvenue à tous, il est 10h. Et à 10h, on va commencer par faire le point sur l'info avec Juliette Chang. Bonjour Juliette.
3: Bonjour Fred, bonjour à tous. Un adjoint au maire de Darney est visé par une plainte pour violence après qu'il aurait frappé un adolescent de 13 ans qu'il soupçonnait de dégradation. L'élu reconnaît un geste et dit le regretter tout en évoquant un manque de respect des jeunes présents. La mère de la victime dénonce des violences injustifiées et a saisi la gendarmerie. Une enquête est en cours. À Chaumont, un simple appel d'un passant a conduit à la saisie de 641 bonbonnes de protoxyde d'azote dans deux fourgons. Quatre hommes surpris en plein échange de colis sur un parking seront poursuivis en justice. Ce gaz de plus en plus détourné pour un usage récréatif fait l'objet d'une surveillance accrue des autorités. Retrouvez le détail sur magnumlaradio.com. La plus grande collection au monde de boules en faïence de Longwy sera mise en vente vendredi à Nice. Réunie par un collectionneur belge, elle comprend 125 pièces, dont certaines œuvres d'artistes reconnues estimées jusqu'à 10 000 euros. Constituée sur une quinzaine d'années, cette collection met en valeur le savoir-faire des émaux de Longwy, toujours perpétué aujourd'hui. Mettre le feu à un collège, c'est toucher la République. Ce sont les mots forts de Shaïna Skhirouni. Hier après-midi, la présidente du département de Meurthe-et-Moselle condamne fermement l'incendie volontaire du collège Jean de la Fontaine à Laxou qui a eu lieu dimanche matin. On l'écoute.
4: Ce sont des actes inqualifiables, intolérables. Et aujourd'hui, je le dis très fortement, nous devrons être extrêmement fermes face aux personnes qui ont incendié un collège. Incendier l'école de la République, c'est un acte grave qui touche la République et qui touche les familles les plus en difficulté puisque nous sommes dans un collège REP+, avec des élèves et des familles qui économiquement, socialement connaissent les plus grandes difficultés. Ce sont des services publics, ce sont des équipements qui appartiennent aux familles, qui appartiennent aux élèves. Aujourd'hui, je considère que l'acte et les incendies qui ont été commis au sein même du collège méritent en tout cas une sanction forte et une tolérance zéro.
3: Des propos recueillis par Simon Parmentier. Une enquête de police est en cours pour tenter d'identifier les auteurs de l'incendie. Retrouvez le détail sur magnumlaradio.com. Également dans l'actualité, l'Organisation mondiale de la santé va réunir aujourd'hui son comité d'urgence pour faire le point sur l'épidémie d'Ebola en République démocratique du Congo, qui est à l'origine de 131 décès recensés et de 513 cas suspects. Le chef de l'OMS a déclaré hier une urgence de santé publique de portée internationale, son deuxième niveau d'alerte le plus élevé. Et puis Donald Trump a évoqué une évolution très positive des discussions avec l'Iran et annoncé qu'il a renoncé à une attaque contre l'Iran prévue aujourd'hui après une demande en ce sens de plusieurs dirigeants des pays du Golfe. D'après le président des États-Unis, il existe de très bonnes chances de parvenir à un accord avec Téhéran.
2: Eh bien, merci beaucoup Juliette pour les infos. On vous retrouvera à midi.
3: À tout à l'heure.
2: Tout à l'heure, avant la météo, elle arrive dans 30 secondes.
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2: Bon, côté météo, le ciel va rester assez encombré hein, jusqu'à ce soir avec une ultime perturbation qui arrivera par l'ouest en fin de matinée, accompagnée de quelques pluies. Mais une fois ce passage rapidement évacué, l'après-midi puis la soirée devrait voir revenir des éclaircies malgré une ambiance qui restera quand même instable. Hein, localement, on pourrait encore avoir quelques averses isolées. Demain mercredi, le changement de décor commence enfin avec le retour de conditions plus stables. Au fil des heures, demain, le soleil finira par reprendre largement l'avantage et l'après-midi retrouvera une ambiance beaucoup plus lumineuse. nuageuses. Les températures demain en profiteront pour repartir franchement à la hausse. En attendant, on profite encore de l'automne aujourd'hui, avec 13 degrés attendus à Gérardmer, la Bresse, 15 degrés pour la Haute-Marne, Chaumont, Langres, Bourbonne-les-Bains, 15 degrés également pour Besançon, 16 attendus à Saint-Dié-des-Vosges, Épinal, Vittel, Mirecourt, 16 degrés à Neufchâteau, à Colmar et Strasbourg, 16 degrés attendus également à Charmes, au Thillot, à Toul et à Nancy.

0: Un Magnum de hit avec Alex Warren.
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0: 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Avant ça, on va s'intéresser aux acteurs de l'économie dans la région et écouter un Magnum de hit dans un instant. Imagine Dragons avec On Top of the World.
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0: un magnum de hit. On vient d'écouter le groupe Imagine Dragons. Allez, vous ne changez rien. Dans le prochain quart d'heure, on va jouer à Roule ma poule. Superbus et Kyo arrivent pour un McDonald's de 8 avec OK KO. Mais en attendant, on s'intéresse aux acteurs de l'économie dans la région à la rencontre de celles et ceux qui font vivre notre territoire. On en parle tout de suite avec Pierre-Alain.
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0: Les K-pop Demon Hunters à l'instant sur Magnum la radio.
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0: On y joue chaque matin dans Club Magnum. Et pour tenter sa chance, ce matin, on accueille Lucie. Bonjour, Lucie. Allô ? Lucie ?
2: Allô ?
0: Oui, Lucie, vous êtes là ?
2: Oui.
0: Oui, ça y est, Lucie, je vous ai au bout du fil. Bonjour, Lucie. Donc, avec vous, ma chère Lucie, on est à Pompières, c'est bien ça ?
2: C'est ça.
0: Pompières, où on écoute Magnum sur le 92.2. C'est donc vous, ma chère Lucie, qui allez tenter Roule ma poule ce matin. Je vous en rappelle le principe, il est extrêmement simple. Vous allez tourner la roue en me criant votre plus beau Roule ma poule. On verra sur quelle case vous tombez. Et du coup, quel cadeau vous allez tenter de remporter en réussissant une petite épreuve. Voilà, ça peut être... Oui, allô ?
2: Oui, je vous écoute.
0: Parce que j'ai entendu cet appel ne peut être je sais pas quoi. Donc je sais pas, j'ai eu votre répondeur en même temps que vous, c'est complètement bizarre. Bref, vous allez tenter de rouler ma poule. Enfin bon, bref, je vous écoute. Allez-y, lâchez-moi votre plus beau roule ma poule. Allez hop.
2: Roule ma poule.
0: Allez, c'est parti. Alors, on verra sur quelle case vous allez tomber. Il y a toujours une petite épreuve musicale ou une question de culture générale pour gagner le cadeau.
1: Cadeau.
0: Cadeau qui est d'ailleurs une paire d'AirPods 4 Apple que vous allez tenter de remporter. Et là, c'est une question de culture générale que je vais vous poser, ma chère Lucie. Oui. Je vous pose la question. Le chrono démarre dès la fin de la question. Vous aurez 10 secondes pour répondre. Vous êtes prête ?
2: Ok.
0: Eh bien, c'est parti. D'après vous, ma chère Lucie, de quelle couleur est la boîte noire d'un avion ?
2: Orange.
0: Gagné. Joli, oui. Voilà. Effectivement, super. Vous n'êtes pas tombé dans le piège. La boîte noire d'un avion n'est pas noire. Elle est effectivement orange vif pour qu'on puisse la repérer, évidemment, en cas de crash. Et bah, bravo, ma chère Lucie.
2: Merci. Bah,
0: ça vous fait remporter une paire d'AirPods 4 de chez
2: génial.
0: Apple.
2: Bravo. Merci beaucoup.
0: Bah, ça me fait très plaisir.
2: Merci, Magnum.
0: Bah, de rien, Lucie. Ne raccrochez pas. On va vérifier vos coordonnées.
2: Merci.
0: Hors antenne. Et nous, pendant ce temps, on poursuit avec Gérald de Palmas. Voici, elle habite ici.
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0: C'est Taylor Swift qu'on vient d'écouter sur Magnum la radio.
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0: Absolument, tout le monde écoute Club Magnum, les jeunes et les moins jeunes, et des fois ces générations ont du mal à se comprendre. On est là pour vous traduire tout ça, et aujourd'hui on va vous expliquer l'expression tourner autour du pot. Tourner autour du pot, c'est tout un art, hein. C'est parler longtemps, prendre des détours, ajouter des détails, mais sans jamais aller droit au but. Le genre de discussion où au bout de deux minutes on se demande encore, mais ils veulent en venir où l'autre là? À l'époque on utilisait cette expression pour décrire quelqu'un qui évite le sujet, souvent par gêne ou par stratégie. Alors aujourd'hui un jeune dirait plutôt vas-y, dis-le direct, ou bien accouche. Mais non, certains préfèrent installer une ambiance, créer du suspense, faire monter la tension pour finalement dire quelque chose de très très simple. Bref, peu importe la génération, quand on tourne autour du pot, c'est rarement pour parler de cuisine. Et au final, le pot n'avait absolument rien demandé. Merci qui ? Merci Magnum la radio. Tous les traducteurs de génération sont en réécoute en podcast sur magnumlaradio.com. Allez jeter un coup d'oreille pendant qu'on poursuit avec Tame Impala avec Jenny. Voici Dracula.
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0: Le groupe Duran Duran est sur Magnum la radio. Et on s'intéresse aux sorties à faire près de chez vous. Et il était notre invité il y a quelques semaines. Le naturaliste vosgien Michel Munier sera à Vittel ce vendredi 22 mai à 20h à l'Alhambra de Vittel pour la projection du film aux deux Césars, Le Chant des Forêts. Et vous pourrez ensuite, après la projection du film, échanger avec lui lors de questions-réponses et conférences. Donc avec Michel Munier qui sera donc à Vittel ce vendredi à 20h. On écoute Magnum à Vittel sur le 99.1. Et si jamais vous souhaitez revoir l'interview qui nous a fait le plaisir de nous accorder, vous la retrouvez en intégralité sur magnumlaradio.com et sur la page YouTube Magnum. On se retrouve à 11h pour le point sur la météo. Avant ça, Bruno Mars avec I Just Might. 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
2: Excellente fin de matinée avec Magnum la radio. Avant de retrouver Diziz et Théodora, on s'intéresse à la météo du jour. Bienvenue à tous, il est 11h. Avec un ciel qui restera encore assez encombré jusqu'à ce soir, une ultime perturbation arrive par l'ouest en cette fin de matinée. Elle sera accompagnée de quelques pluies, mais ça devrait se passer assez rapidement et s'évacuer également rapidement. L'après-midi puis la soirée devraient conserver malgré tout un temps, une ambiance instable. On pourrait encore avoir quelques averses isolées en cours d'après-midi et de soirée. Mais demain mercredi, le changement de décor commence enfin avec le retour de conditions plus stables. Au fil des heures, demain, le soleil devrait finir par reprendre largement l'avantage et l'après-midi retrouvera une ambiance beaucoup plus lumineuse. Les températures en profiteront pour repartir franchement à la hausse. En attendant, on profite encore de l'automne avec 13 degrés à Gérardmer-la-Bresse, 15 degrés pour Bourbonne-les-Bains, Chaumont, Langres et Besançon, 16 degrés attendus à Épinal, à Saint-Dié-des-Vosges, Neufchâteau, Mirecourt et Vittel, 16 degrés également pour Colmar, Agneau, Charmes, 16 degrés pour Le Tillot, Nancy, Toul et Remiremont. Le retour des hits d'Isis et Théodora, c'est dans 30 secondes.
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0: Benson Boone est sur Magnum la radio.
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0: Le drôle de bruit avec lequel vous vous arrachez les cheveux depuis lundi dernier. Vous découvrez quel objet ou action se cache derrière le drôle de bruit. Si vous nous donnez la bonne réponse à l'antenne, vous repartez avec un iPhone 17 Pro offert par notre partenaire, le groupe SAM Informatique. On va jouer avec plusieurs d'entre vous, si vous le souhaitez, dans l'heure qui vient, dans la prochaine demi-heure même. Au drôle de bruit, vous pourrez me faire vos propositions. Mais avant ça, histoire de vous donner matière à réflexion, le drôle de bruit, je vous le repasse tout de suite. C'est le moment de tendre l'oreille.
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0: Je vous le repasse.
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0: Qu'est-ce que c'est quoi donc que ce drôle de bruit? Eh bien, si vous avez une idée, c'est le moment de vous inscrire par SMS au 71. Vous envoyez uniquement le mot téléphone. N'envoyez que le mot téléphone par SMS au 71. Et on va tirer au sort des gens parmi vous qui vous êtes inscrits pour me faire vos propositions. Ce sera dans la prochaine demi-heure, juste après l'agenda associatif qu'on va retrouver dans un instant. Avant ça, pour un McDonald's de hit, on va retrouver Joseph Kamel, entre autres, pour son titre « Crash ».
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0: Notre ami Oria est sur Magnum la radio.
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0: Allez, vous ne changez rien, on va jouer au drôle de bruit dans le prochain quart d'heure si j'arrive à avoir quelqu'un au téléphone, parce que j'ai plein d'inscrits, je les appelle et ils décrochent pas. Donc on va essayer d'avoir des gens au téléphone pour le drôle de bruit, on jouera juste après Van Halen pour Jump. Mais avant tout ça, on s'intéresse aux sorties à faire près de chez vous, voici tout de suite.

0: cette semaine. Les anciens candidats de l'Amour et dans le Pré vous donnent rendez-vous chez Nico les 30 et 31 mai à la ferme du Monteux à Dommartin-sous-Amance. Marché de producteurs, midi-ferme, baptême de tracteurs, tombola, buvette et restauration sur place vous attendent de 10h à 18h. Entrée et parking gratuit, ambiance conviviale garantie. Karaoké soirée dansante au centre culturel de Golbey, organisé par Golbey Animation et animé par DJ Dimitri le vendredi 29 mai à partir de 20h. Ouverture des portes à partir de 19h30, petite restauration et buvette sur place. L'entrée est à 5 euros. Info et réservation 03 29 31 43 77. Les enfants du Biclou organisent une rando VTT à Châtel-sur-Moselle le dimanche 24 mai. Deux parcours, 20 km et 45 km, accessibles à tous. Départ libre depuis la forteresse de Châtel-sur-Moselle entre 7h et 11h. Inscription sur place, les enfants 5 euros, 7 euros pour les adultes. Ravitaillement sur les deux parcours. Renseignements au 07 83 07 41 26. Le centre de secours de Saint-Dié-des-Vosges organise ses portes ouvertes le samedi 6 juin, une première depuis 2016. Animation pour tous avec parcours enfant, montée de la grande échelle, structure gonflable, tyrolienne, véhicule, visite et démonstration. Ouverture officielle à 11h, l'entrée est gratuite, restauration et buvette sur place. Course de caisse à savon à Nonville, le dimanche 24 mai, organisée par l'Association des parents d'élèves et des écoles de Darney. Début de la première course à 9h, buvette et restauration sur place, l'entrée est libre. Renseignements au 06 22 86 43 04. Ripper Café à la salle polyvalente de Jessé le 27 mai de 16h à 20h. Faites réparer vos petits appareils électroménagers, vêtements, PC, informatique dans une ambiance conviviale autour d'une petite restauration et d'un atelier fabrication éponge Tawashi. Vous souhaitez participer activement à un atelier de réparation? Venez renforcer et enrichir l'équipe. Renseignements au 07 43 63 12 58.
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0: Le genre de musique qu'on peut mettre pour célébrer une victoire, par exemple, ou pour accueillir les joueurs de l'OM, c'est Van Halen qu'on vient d'écouter sur Magnum la radio.
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0: Et d'ailleurs, peut-être qu'une victoire, il y en aura dans quelques secondes avec le drôle de bruit. C'est le moment d'y jouer. Vous me faites vos propositions. Vous découvrez quel objet ou action se cache derrière le drôle de bruit. Et si ce matin, j'ai la bonne réponse, eh bien, le ou la personne qui me donnera cette réponse gagnera un iPhone 17 Pro avec notre partenaire, le groupe SAM Informatique. Alors, c'est donc le moment de jouer. Pour commencer, on va accueillir Vincent. Bonjour, Vincent.
2: Bonjour.
0: Alors, mon cher Vincent, avec vous, on est dans les Vosges à Donvallier. C'est bien ça?
2: C'est bien ça.
0: On écoute Magnum sur le 99.1. Mon cher Vincent, je vais donc vous repasser le drôle de bruit et vous me faites votre proposition juste après. On est bon?
2: On est bon.
0: Eh bien, c'est parti. Le drôle de bruit, c'est maintenant.
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0: Alors, mon cher Vincent, d'après vous, quel est le drôle de bruit?
2: Alors, moi, je dirais de souffler.
0: De souffler. Eh bien, on vérifie.
2: Ouais.
0: Non, c'est pas soufflé. Non, ne souffle pas dans le drôle de bruit. Malheureusement, Vincent, continuez à chercher. Je sais que vous êtes un fidèle de Magnum la radio et on compte sur vous pour retenter votre chance bientôt, Vincent, d'accord ?
2: Pas de soucis.
0: À très vite, Vincent. Belle journée à vous. Au revoir.
2: Bonne journée à vous aussi. Au revoir.
0: Au revoir. Et on va accueillir tout de suite Michel. Bonjour, Michel.
4: Bonjour.
0: Alors avec vous, Michel, on est toujours dans les Vosges, mais cette fois du côté des Poulières, c'est bien ça?
4: C'est ça.
0: Secteur de Bruyères, on écoute Magnum sur le 94.6. Est-ce que vous voulez réécouter le drôle de bruit, Michel, ou me faire votre proposition tout de suite?
4: On peut le réécouter.
0: Ouais, bon, on peut réécouter, allez, c'est gratuit, c'est parti.
4: Ah bah oui.
1: Le drôle de bruit.
3: 3, 2, 1.
0: Ah bah oui, quand même, je veux le réécouter. Alors d'après vous, Michel, quel est le drôle de bruit?
4: Moi, j'aurais l'action d'ouvrir un pack de lait ou un pack d'eau, puis enlever le plastique autour.
0: L'action d'ouvrir un pack d'eau ou un pack de lait, on vérifie ça tout de suite. Ça n'est pas ça non plus, Michel. Proposition plutôt intéressante, mais qui n'est pas la bonne. Malheureusement, Michel, là, pareil, comme pour Vincent, je vous invite à continuer à chercher et à retenter votre chance bientôt. On vous embrasse, Michel.
4: Merci, au revoir.
0: À bientôt, au revoir. Et on va accueillir. À bientôt, et puis on va accueillir maintenant. C'est Christelle. Bonjour, Christelle.
5: Oui, bonjour.
0: Alors, Christelle, avec vous, cette fois, on est à Épinal.
5: Oui.
0: 94.6 pour écouter Magnum. Vous voulez aussi réécouter le drôle de bruit ou faire la proposition tout de suite?
5: Non, c'est bon.
0: C'est bon. Alors, allez-y. Direct, je vous écoute. Quel est d'après vous, Christelle, le drôle de bruit?
5: Alors, je pense que c'est une tente, genre tente deux secondes qu'on ouvre.
0: Ah, pas mal ça. Oui, les.
5: Une tente, genre tente deux secondes qu'on ouvre.
0: Ah, pas mal ça. Oui, les tentes qui s'ouvrent toutes.

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1: Jolie petite histoire chantée par Manon Lisa sur Magnum La Radio. 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Nous on va se retrouver à midi pour faire le point sur l'info. La météo arrive également. Et pour un Magnum de hit, on va retrouver Robbie Williams avec Phil.
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2: Une excellente mi-journée avec nous sur Magnum La Radio. Le retour des hits, c'est après la météo et l'info. Bienvenue à tous, il est midi. Allez, on va commencer par faire le point sur l'info. Et c'est avec Juliette Chang. Bonjour Juliette.
3: Bonjour Fred, bonjour à tous. Dans le Grand Est, les défaillances d'entreprises se stabilisent au premier trimestre avec environ 1200 procédures enregistrées, un niveau proche de celui de 2025. Mais derrière cette apparente stabilité, les situations restent très contrastées selon les départements, avec des hausses marquées notamment dans le Haut-Rhin, les Ardennes ou encore la Meurthe-et-Moselle. Les services, le commerce et la construction restent les secteurs les plus touchés. La municipalité de Gérardmer lance un appel à manifestation d'intérêt pour transformer la station de la Moselle en destination 4 saisons. L'objectif, diversifier les activités au-delà du ski avec des projets touristiques estivaux et durables dans un contexte de fragilisation économique du domaine skiable face au changement climatique. Les opérateurs intéressés ont jusqu'au 8 juin pour proposer leur projet. La 22e nuit européenne des musées, ce sera samedi dans le Grand Nancy avec des ouvertures gratuites jusqu'à minuit dans plusieurs établissements. Au programme des visites nocturnes, concerts, ateliers et jeux au musée des Beaux-Arts, au musée de l'école de Nancy ou encore à la Villa Majorelle. Le muséum Aquarium, le Ferry de Sciences et d'autres sites proposeront aussi des animations. Retrouvez le détail sur magnumlaradio.com. Pour tenir le coup, certains étudiants se tournent vers la Ritaline, un médicament prescrit contre les troubles de l'attention. Une étude révèle que 38% des jeunes de 14 à 20 ans consomment des produits stimulants avant leurs examens. Complément alimentaire miracle sur Internet, Ritaline, Maureen Paulius, docteur en pharmacie pour le laboratoire Immubio, nous parle des dérives de ces fausses bonnes idées.
4: Le principal danger, c'est que beaucoup d'étudiants considèrent ce type de produit comme anodin, vu qu'ils proviennent d'une pharmacie, qui sont prescrits par un médecin. Beaucoup y voient un produit qui est sûr, plutôt que quelque chose qui prendrait d'illicite, on va dire. Alors que il s'agit bien de médicaments qui vont agir directement sur le système nerveux, qui doivent être prescrits avec un diagnostic posé par un médecin. Donc là, en l'occurrence, un diagnostic de TDAH. Et pour le coup, c'est pas anodin, ce sont des produits qui ont des effets secondaires, des contre-indications aussi, qui sont assez nombreuses. Ça peut comporter des risques importants, surtout quand on le prend alors qu'on ne souffre pas de ce type de trouble. Il faut faire attention aux produits achetés sur Internet sans beaucoup de traçabilité. Parfois, on peut tomber sur des compléments aussi avec un peu des promesses miracles. Donc voilà, il faut réussir à faire le tri dans tout ce qu'on trouve sur le marché. Il faut se dire qu'ils ne vont jamais remplacer ni le sommeil, ni l'équilibre alimentaire, ni les temps de récupération qui sont indispensables à l'organisme.
3: L'Agence nationale de sécurité du médicament rappelle que tout médicament obtenu hors circuit médical représente un risque réel. Retrouvez le détail du sujet sur magnumlaradio.com. Également dans l'actualité, Laurent Nunez assure que les relations entre la France et l'Algérie sont désormais reparties après plusieurs mois de tensions diplomatiques. Le ministre de l'Intérieur évoque une reprise de la coopération sécuritaire et judiciaire entre les deux pays, notamment sur les questions migratoires et antiterroristes. Les deux gouvernements doivent aussi relancer les échanges autour des extraditions et de la sécurité. Et puis la Commission européenne critique la décision des États-Unis de prolonger l'exemption de sanctions sur le pétrole russe. Le commissaire européen à l'économie estime que ce n'est pas le moment d'alléger la pression sur la Russie alors que Moscou profite de la hausse des prix du pétrole liée aux tensions au Moyen-Orient. Bruxelles plaide au contraire pour un durcissement des sanctions contre la Russie.
2: Eh bien merci beaucoup Juliette pour toutes ces infos. On vous retrouve dans 30 secondes pour la météo.
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2: Bon alors, le temps, c'est... Voilà.
3: Oui.
2: Voilà, voilà. Je ne sais pas comment trouver d'autres qualificatifs. Les gens ont tous compris que le temps est...
3: Exactement, voilà. Un ciel qui se couvre peu à peu aujourd'hui, laissant place cet après-midi à de faibles averses intermittentes. Le fond de l'air reste encore frais pour la saison avec 14 degrés à Gérardmer, 15 à Langres, 16 degrés à Chaumont, Le Thiau, Épinal, Mirecourt et Neuchâteau, 17 à Remiremont, Saint-Dié, Commercy, Bar-le-Duc, Nancy, Lunéville et Strasbourg. Et puis 18 degrés à Colmar. La bonne nouvelle, c'est que d'ici la fin de semaine, normalement, il devrait faire beau.
2: Enfin, voilà, le printemps va arriver.
3: Ouais,
2: merci beaucoup, ma chère Juliette. Bel après-midi, allez profiter de l'automne.
3: Ah oui, avec grand plaisir, avec un parapluie et puis un imper.
2: Et on se retrouve demain.
3: Dès 6h.
2: Dans le
3: Magnum Café.
2: Avec
3: Pierre et Rémi.
2: Et
3: Pierre Castan.
2: Et
3: DJ Magouille.
2: Et ben voilà, la complète.
3: Allez, à demain.
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0: Magnum de Hit avec Alain Sans Soft Cell. Et une excellente mi-journée. Merci de la poursuivre avec Magnum la radio. Toujours en direct dans Club Magnum. On est ensemble jusqu'à 13h. Et d'ici là, on continue bien sûr à vous offrir des cadeaux. Et vous savez qu'on adore vous inviter au spectacle vivant. Des spectacles d'humoristes, des pièces de théâtre, des spectacles ou bien des concerts. Et bien justement, c'est un concert que je vais vous inviter dans le prochain quart d'heure. Celui de Gims du côté du Nancy Open Air. C'est à ne pas rater. Vos places seront à gagner après Jennifer Page ou encore Teddy Swims. On le retrouve dans un instant pour son titre Mr. Know It All.
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0: C'est ce qu'on appelle un one hit wonder, un tube et puis plus grand chose. Jennifer Page à l'instant sur Magnum la radio. 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
0: 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Je n'ai plus qu'à vous souhaiter bonne chance et une excellente mi-journée. Un jour, une chanson arrive après là. Allo et Black ou encore Julien Libre. Voici 10 mois.

0: Ambiance très American, yeah, gonna get some burgers. C'était Allo et Black à l'instant sur Magnum la radio.
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0: Retour en automne 1998, partout en Europe, dans les supermarchés, les voitures, les chambres d'ados, une même voix douce et légèrement mélancolique répète en boucle I'm a big big girl in a big big world. Cette voix, c'est celle d'Emilia.
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0: Emilia Rydberg est née en 78 à Stockholm. Elle a une particularité familiale assez remarquable. Son père, Tesome Metekou, est un chanteur éthiopien spécialisé dans l'ethio-jazz. Et sa mère est suédoise, un mélange de cultures africaines et nordiques qui lui forge une sensibilité musicale à part. En 96, à 18 ans, fraîchement diplômée d'une école de musique suédoise de renom, elle est repérée par un certain Lars Anderson, fils du légendaire manager du groupe ABBA. Deux ans plus tard, elle enregistre ce titre, Big Big World, qu'elle écrit elle-même avec Lars Anderson. La chanson parle d'une rupture amoureuse à l'automne. La mélodie d'introduction est tirée d'une chanson traditionnelle suédoise de printemps qui s'appelle Nu Grönsgardet, j'espère l'avoir bien prononcée, qui est elle-même basée sur la cantate paysanne de Jean-Sébastien Bach. Autrement dit, sous ce tube des années 90 qui tourne sur les radios du monde entier se cache discrètement le vieux Bach. Personne ne l'avait remarqué, Jean-Sébastien Bach non plus, fort heureusement. Le clip tourné à New York montre Emilia déambuler dans les rues de Manhattan toute seule, une image parfaite pour une chanson sur la solitude dans un monde trop grand. Le succès, il est immédiat et massif, numéro 1 dans 8 pays européens. Et puis, eh ben plus grand chose, les albums suivants restent discrets. Emilia continue à composer, enregistre en suédois, tente l'Eurovision en 2009 sans vraiment percer à nouveau. Elle reste ce que les anglo-saxons appellent un one hit wonder, une expression qu'on traduit difficilement en français sans que ça sonne un petit peu cruel. Disons qu'elle a eu la grâce de toucher juste au moins une fois à l'échelle du monde entier, et c'est déjà beaucoup.
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0: C'est vrai qu'il y avait deux versions de cette chanson. Il y avait la version toute douce avec juste sa voix, et puis il y avait la version un peu remix comme ça. Et ben moi je vous passe la version remix et la version toute douce. Vous la retrouvez en clip sur la page Facebook Magnum la radio, et vous pouvez réécouter un jour une chanson à la demande en podcast sur magnumlaradio.com. Pendant qu'on poursuit avec Alex Warren, voici Fever Dream.
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0: C'est le groupe Ace of Base qu'on vient d'écouter sur Magnum la radio. Il y a beaucoup de sorties à faire dans la région, comme le week-end va être prolongé, lundi étant férié, il se passe beaucoup de choses, et rendez-vous notamment dimanche du côté de Gerbamont pour la quatrième course de tracteur à pédale. Ce sera ce dimanche 24 mai à Gerbamont, à quelques kilomètres de Vanier. Début des festivités à midi avec des courses de tracteur à pédale tout au long de la journée, entrée gratuite pour venir, suivi d'un concert à 20h et d'une soirée barbecue avec DJ, Magnum la radio et partenaire de l'événement. C'est à ne pas rater, course de tracteur à pédale, c'est dimanche à Gerbamont. On écoute Magnum sur le 104.9. On se retrouve à 13h pour le journal des sports. Avant ça, on écoutera Taylor Swift pour Hoplite.
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0: Une excellente mi-journée avec nous sur Magnum la radio. Avant de retrouver Bruno Mars et I Just Might, on s'intéresse au journal des sports. Bienvenue, il est 13h. Et juste avant de retrouver le journal des sports, c'est l'heure pour moi de vous souhaiter une excellente journée. On en a terminé de ce club Magnum, mais on se retrouve demain matin, bien évidemment, entre 9h et 13h. En attendant, la journée se poursuit. Je vous laisse avec un Magnum de hit. Et n'oubliez pas, dès 15h, le Magnum Drive. Et avec Nathan, vous pourrez encore tenter le drôle de bruit qui n'a pas été remporté ce matin. J'en profite pour saluer Vincent de Donvalier, Michel Despoulières ou encore Christelle Despinal qui m'ont fait leur proposition ce matin. Malheureusement pour eux, ça s'est tombé à côté, mais peut-être que vous l'avez ce drôle de bruit. Donc restez bien fidèles à Magnum la radio, vous pourrez jouer cet après-midi. D'ici qu'on se retrouve, prenez soin des autres, évidemment, prenez soin de vous. Je vous laisse avec le journal des sports. Belle journée, à demain.
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2: Bonjour à tous, des nouvelles rassurantes pour Ousmane Dembélé. Reprise du Giro avec la 10e étape ce mardi en Italie et puis suite des qualifications pour Roland Garros. Mais d'abord en foot, ce premier barrage ce soir pour la montée ou le maintien en Ligue 2. Rouen qui a terminé 3e du championnat de national reçoit Laval 16e de Ligue 2. Coup d'envoi à 20h30, le match retour se jouera chez les Mayennais dimanche prochain. Des nouvelles d'Ousmane Dembélé sorti avant la demi-heure de jeu face au Paris FC dimanche. L'attaquant du Paris Saint-Germain est victime d'une gêne musculaire au mollet droit. Le club précise que le ballon d'or restera en soins au cours des prochains jours. Des nouvelles rassurantes, mais qui n'écartent pas pour autant sa potentielle absence pour la finale de Ligue des Champions contre Arsenal. Ce sera le 30 mai prochain à Budapest. Le cyclisme, et après une journée de repos hier, les coureurs du Tour d'Italie remontent en selle aujourd'hui. C'est la 10e étape, un contre-la-montre individuel de 42 km. Et c'est Afonso Eulalio qui s'élancera avec le maillot rose de leader du général. Le Portugais compte 2 minutes et 24 secondes d'avance sur le grand favori de ce Giro, le Danois Jonas Vingegaard, déjà vainqueur de deux étapes sur cette édition. Le tennis avec les qualifications pour le tour principal de Roland-Garros, elles ont débuté hier. Seulement deux Français, Daniel Jade et Thomas Forel, ont remporté leur duel sur les 8 engagés. À noter la défaite d'Hugo Blanchet notamment. 8 tricolores sont en lice aujourd'hui, parmi eux Pierre Hugerbert. Et puis dans le tableau féminin, une seule victoire française hier, celle de Carole Monet. Les 6 autres Françaises ont été battues, c'est le cas d'Océane Dodin et de Chloé Paquet. Elles seront à nouveau 7 aujourd'hui sur les courts. On suivra Harmonie Tan ou encore Kristina Mladenovic. Et puis en tennis, toujours suite aujourd'hui du tournoi féminin de Strasbourg. Loïs Boisson tentera de remporter sa première victoire depuis son retour de blessure. La numéro 1 française affronte au premier tour la Canadienne Victoria Mboko. Et Diane Parry, elle, sera opposée à la Britannique Emma Raducanu.

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le ciel restera encore encombré aujourd'hui avec une ultime perturbation qui est arrivée par l'ouest en fin de matinée accompagnée de quelques pluies. Une fois ce passage rapidement évacué, l'après-midi puis la soirée conserveront malgré tout une ambiance instable avec encore quelques averses isolées possibles. Pour demain mercredi, le changement de décor commence enfin avec le retour de conditions plus stables. Au fil des heures, demain, le soleil finira par reprendre largement l'avantage et l'après-midi retrouvera une ambiance beaucoup plus lumineuse. Les températures

À Épinal, Remiremont, Toul, Nancy, 16 degrés pour Le Tillot, Charmes, Saint-Nabord, 16 degrés également attendus à Colmar et Strasbourg, 16 à Saint-Dié-des-Vosges, Vittel, Mirecourt et Neufchâteau.

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0: avec les infos, Jean-Jacques Goldman et Taylor Swift pour la suite des hits. Bienvenue, bel après-midi sur Magnum, il est 15h.
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2: Bonjour, bonjour à toutes et tous. 727 327, c'est le nombre de candidats au bac cette année. Les épreuves débutent dans moins d'un mois pour les filières générales et technologiques et ce sera même dès demain pour le bac professionnel avec l'épreuve écrite de langue. Pour cette session 2026, le plus jeune candidat a un peu moins de 10 ans, une situation qui interpelle le ministre de l'Éducation, Édouard Geffry, dit souhaiter encadrer les inscriptions à l'examen en fixant un âge plancher pour les candidats. Après la mobilisation des agriculteurs cet hiver, un projet de loi arrive à l'Assemblée cet après-midi. Il doit tenter de répondre à la crise du secteur et les débats s'annoncent agités. Plusieurs mesures sont vivement décriées sur les pesticides, les projets de stockage d'eau ou encore l'extension des bâtiments d'élevage. Une opération de recherche citoyenne aura lieu samedi en Loire-Atlantique, annonce de la gendarmerie après la disparition de Manon Rolando. Cette agricultrice de 31 ans est introuvable depuis fin mars et une battue sera donc menée sur inscription et encadrée par les forces de l'ordre. Le conjoint de Manon Rolando, suspecté de l'avoir tué, a lui été arrêté en Algérie le 27 avril. Il est depuis en détention provisoire. Une nuit dans le train pour des centaines de voyageurs. En cause, un accident sur la ligne Paris-Lyon-Marseille hier soir en Saône-et-Loire. 8 TGV se sont retrouvés bloqués. Certains sont arrivés à destination seulement ce matin avec plus de 9 heures de retard. Les délais pour les rendez-vous médicaux restent stables. C'est le bilan d'une étude aujourd'hui de Doctolib et la Fondation Jean Jaurès. En moyenne, on compte 3 jours pour voir un généraliste, mais les délais se rallongent pour certains spécialistes. 42 jours pour un cardiologue en moyenne, 32 jours pour un dermatologue. L'étude montre par ailleurs de grandes disparités selon les territoires. En fin du foot, avec ce soir le premier match de barrage entre Laval, 16e de Ligue 2, et Rouen, qui a terminé 3e du championnat de national. Le match à 20h30 en Normandie, avant le retour dimanche à Laval. C'est la fin de cette édition. Bon après-midi.
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0: Taylor Swift à 15h10 sur Magnum.
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0: Et j'espère que vous êtes en pleine forme. Bonjour, bienvenue si vous nous rejoignez. Vous êtes sur Magnum. Très heureux de vous retrouver comme chaque après-midi entre 15h et 19h. C'est le Magnum Drive. Pas de prise de tête ici. On termine cette journée avec des cadeaux, de la bonne humeur. Cet après-midi, vous allez pouvoir gagner par exemple un iPhone 17 Pro en découvrant le drôle de bruit. Je vais aussi vous offrir des entrées pour les thermes de Vittel dans le quiz tonique. Et puis il y aura aussi plein de belles choses pour vous cet après-midi. Allez, c'est parti pour le Magnum. Magnum Drive. On continue avec Ed Sheeran et Ace of Base sur Magnum.
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0: Les Suédois d'Ace of Base sur Magnum la radio.
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0: 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Allez, on continue avec Joseph Kamel sur Magnum la radio.
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0: Bruno Mars sur Magnum. On continue avec Renaud et Axel Red, Manhattan Kaboul. On écoutera aussi le nouveau David Guetta avec Jennifer Lopez. Et puis, je vais vous offrir vos places de concert pour aller voir Gims au Nancy Open Air. Ce sera le vendredi 19 juin sur la scène du Zénith de Nancy. Je vous offre vos places de concert dans une poignée de minutes. Avant ça, sur Magnum, c'est l'agenda avec vos idées de sortie dans la région.
1: L'agenda cette semaine. Le dimanche 24 mai, vide-grenier à Xonrue-Longemer de 6h à 18h, place du 22 octobre 1919. Buvette et restauration sur place. 6€ les 3 mètres et 2€ le mètre supplémentaire. Inscription et renseignements au 06 72 27 62 33. Journée portes ouvertes et marché de producteurs et artisans locaux à l'EHPAD de Saint-Genest le samedi 30 mai de 10h à 18h. Venez rencontrer et échanger avec les équipes et les résidents et visiter les lieux. Sur place, profitez du marché de producteurs et artisans locaux. Restauration sur place, l'entrée est libre. Concert annuel de l'école à la salle polyvalente d'Uzemain, organisé par Manusic le samedi 23 mai à 20h30. Une cinquantaine d'enfants et d'adultes, sous la direction de leur professeur Virginie, dans des chansons pop-rock françaises et internationales des années 70 à nos jours. Le dimanche 24 mai à 14h30, place au traditionnel spectacle de fin d'année. L'entrée est à 5€, buvette sur place. Ripper Café à la salle polyvalente de Jessay le 27 mai de 16h à 20h. Faites réparer vos petits appareils électroménagers, vêtements, PC informatiques dans une ambiance conviviale autour d'une petite restauration et d'un atelier fabrication éponge Tawashi. Vous souhaitez participer activement à un atelier de réparation? Venez renforcer et enrichir l'équipe. Renseignements au 07 43 63 12 58. Avis aux amateurs de sensations fortes. Rendez-vous le samedi 24 mai à L'Ifol-le-Grand pour la deuxième manche du championnat régional UFOLEP de motocross. Une journée de spectacle de vitesse et d'adrénaline. Buvette et restauration sur place. L'entrée est à 5€, gratuite pour les moins de 12 ans. Course de caisse à savon à Nonville le dimanche 24 mai, organisée par l'association des parents d'élèves et des écoles de Darnay. Début de la première course à 9h, buvette et restauration sur place, l'entrée est libre. Renseignements au 06 22 86 43 04.
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Bon après-midi avec Pierre Garnier sur Magnum. Allez, on démarre la distribution de cadeaux cet après-midi. Je vous offre vos places de concert pour aller voir Gims à Nancy. Oui, Gims qui est à l'affiche du Nancy Open Air. Il sera sur la scène du Zénith de Nancy le vendredi.

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0: Pareil, votre après-midi commence maintenant. C'est le Magnum Drive. On fait le plein de bonne humeur, le plein de cadeaux tout au long de l'après-midi. Dans la prochaine heure, par exemple, je vais vous offrir vos descentes en luge d'été gratuites. Vous allez pouvoir descendre sur les pistes du col de la Chlourte en luge d'été grâce à Magnum. On va en reparler dans quelques instants. Avant ça, on écoute U2, Vianney ou encore Angèle sur Magnum.
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1: On démarre cette nouvelle heure avec le nouveau son d'Angèle, What You Want, avec Justice. Bel après-midi sur Magnum, il est 16h.

0: Mike and the Mechanics sur Magnum la radio. 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On revient avec Oria et les K-pop Demon Hunters sur Magnum.
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0: Les K-pop Demon Hunters, c'est Golden. Magnum. Merci d'avoir choisi Magnum la radio, on passe l'après-midi ensemble. Un Magnum de hit à suivre, on va écouter la magnifique voix de Whitney Houston. Il y aura aussi les One Republic. Avant ça, on donne la parole aux entreprises qui font la fierté de notre région. Et cette semaine, Pierre a poussé les portes de l'entreprise Vivalor, écoutez.
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0: Give Me Something, c'est One Republic sur Magnum.
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0: Allez, on continue avec Manon Lisa et John Newman. Et puis juste après, il y aura le jeu de l'anniversaire.

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0: Love Me Again, John Newman sur Magnum La Radio. Bel après-midi.
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0: Ah bon, on fait ça, nous ? Ah oui, on fait ça. Tous les après-midi, sur Magnum, on vous souhaite votre anniversaire en direct. Et pour ce mardi 19 mai, on souhaite un joyeux anniversaire à Jules, le mécano de Ville-sur-Yon. C'est souhaité par Jonathan. Bon anniversaire à Valérie du Clerju. Bon anniversaire aussi à François de Rambervillers de la part de l'entreprise Viviora. Bon anniversaire à Laura qui habite à Poussé. C'est souhaité par Lorraine. À Céliana. Céliana, c'est la petite fille de Chantal. Elle a 18 ans aujourd'hui, Céliana. Céliana de Golbet, on lui souhaite un bon anniversaire. Et puis on souhaite aussi un joyeux anniversaire à Marilyn, qu'on va justement appeler cet après-midi. Si Marilyn décroche son téléphone, on lui enverra du Patrick Sébastien. Et même si elle décroche pas, sur son répondeur, sur sa messagerie, on lui laissera un petit message avec du Patrick Sébastien. Alors, est-ce que ça a décroché? Allô Marilyn?
4: Orange, bonjour.
0: Oh bah non.
4: La personne que vous essayez de...
0: Oh, ça va pas décrocher.
4: Veuillez laisser votre message.
0: Ah bah on va lui laisser un joli message.
5: Nous te souhaitons un joyeux anniversaire.
0: Oh, c'est parti, c'est la fête. Salut Marilyn, c'est la fête du slip. Et c'est la fête de Marilyn. Bon anniversaire ma chère Marilyn, de la part de toute l'équipe de Magnum La Radio, de la part de Patrick Sébastien également, et de la part de Théo, Hugo, Rudy et Marie-Laure. Marilyn Danould, encore bon anniversaire. Oh, c'est la fête.
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0: C'est Calogero sur Magnum la radio.
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0: Pas de grosses difficultés cet après-midi. Quelques ralentissements sur l'autoroute A33 pour vous qui circulez dans le sens Nancy-Lunéville. Ça ralentit un petit peu avant Dombasle-sur-Meurthe. Toujours secteur Nancy, des ralentissements. Rue Jeanne d'Arc, sur l'avenue Eugène Potier, également à Tomblaine. Rue de Metz, à Froire. Et puis secteur Épinal, des ralentissements au niveau de l'intersection de Golbey sur l'avenue Gambetta. Et puis je regarde toujours un peu plus au sud. Ça ralentit un petit peu aussi rue de la Gare à Pouxeux, dans les Vosges. Radar, accident, embouteillage. En cas de problème, vous appelez Magnum la radio. Le numéro, c'est le 03 29 08 08 87. Et si vous le souhaitez, vous pouvez aussi nous envoyer vos infos routes sur le WhatsApp de Magnum. Dans quelques instants, on va retrouver Zoé Thomas pour les infos. Avant ça, on écoute Vita et le groupe Keen sur Magnum.
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1: C'est toutes et tous une excellente fin d'après-midi sur Magnum. On écoute Alex Warren et Zazie après les infos. Il est 17h. Toute l'actu de ce mardi 19 mai, présentée par Zoé Thomas. Bonjour Zoé.
2: Bonjour Nathan, bonjour à tous. À Vittel, une perquisition est en cours ce mardi au laboratoire d'analyse de Nestlé Waters dans le cadre de l'enquête sur les traitements interdits d'eau minérale naturelle. Des investigations sont également menées sur le site Perrier de Vergès dans le Gard. Nestlé Waters France confirme des inspections inopinées et affirme continuer à coopérer pleinement avec les autorités concernées. Le collège Jean de la Fontaine de Laxou ne réouvrira ses portes aux élèves qu'à partir de demain. 4 départs de feu ont été allumés dimanche dernier, détruisant des casiers neufs, endommageant des câbles électriques et détruisant le hall de l'établissement. L'accueil pédagogique en présentiel ne pouvait pas être assuré ce lundi et mardi, des réparations étant nécessaires. Plus d'infos sur magnumlaradio.com. Pour tenir le coup, certains étudiants se tournent vers la Ritaline, un médicament prescrit contre les troubles de l'attention. Une étude révèle que 38% des jeunes de 14 à 20 ans consomment des produits stimulants avant leurs examens. Complément alimentaire, miracle sur Internet, Ritaline. Maureen Paulius, docteur en pharmacie pour le laboratoire Immubio, nous parle des dérives de ces fausses bonnes idées.
3: Le principal danger, c'est que beaucoup d'étudiants considèrent ce type de produit comme anodin, vu qu'ils proviennent d'une pharmacie qui sont prescrits par un médecin. Beaucoup y voient un produit qui est sûr, plutôt que quelque chose qui prendrait d'illicite, on va dire. Alors que, il s'agit bien de médicaments qui vont agir directement sur le système nerveux, qui doivent être prescrits avec un diagnostic posé par un médecin. Donc là, en l'occurrence, un diagnostic de TDAH. Et pour le coup, c'est pas anodin. Ce sont des produits qui ont des effets secondaires, des contre-indications aussi, qui sont assez nombreuses. Ça peut comporter des risques importants, surtout quand on le prend alors qu'on ne souffre pas de ce type de trouble. Il faut faire attention aux produits achetés sur Internet sans beaucoup de traçabilité. Parfois, on peut tomber sur des compléments aussi avec un peu des promesses miracles. Donc voilà, il faut réussir à faire le tri dans tout ce qu'on trouve sur le marché. Il faut se dire qu'ils ne vont jamais remplacer ni le sommeil, ni l'équilibre alimentaire, ni les temps de récupération qui sont indispensables à l'organisme.
2: Des propos recueillis par Juliette Chang. L'Agence nationale de sécurité du médicament rappelle que tout médicament obtenu hors circuit médical représente un risque réel. Dans le reste de l'actualité, l'assurance maladie muscle sa lutte contre la fraude. En 2025, plus de 45 millions d'euros de fraude ont été détectés et stoppés dans le Grand Est, soit 25 millions de plus qu'en 2024. Dans les Vosges, le préjudice évité dépasse les 2,3 millions d'euros, en hausse de 24% sur un an. Une progression qui s'explique surtout par une nouvelle stratégie de contrôle et de prévention selon la CPM. La municipalité de Gérardmer lance un appel à manifestation d'intérêt pour transformer la station de la Moselaine en destination 4 saisons. L'objectif est de diversifier les activités au-delà du ski avec des projets touristiques estivaux et durables dans un contexte de fragilisation économique du domaine skiable face au changement climatique. Les opérateurs intéressés ont jusqu'au 8 juin pour proposer leurs projets. Et puis Emmanuel Macron recycle l'idée de la consigne sur les bouteilles en plastique. Pour réduire l'usage du plastique, le président a demandé au gouvernement d'engager une concertation sur cette proposition à laquelle les collectivités locales se sont d'ores et déjà opposées. Je pense qu'il faut maintenant bouger. La consigne pourra faire partie des leviers d'action étudiés, affirmé le chef de l'État au début d'un conseil de planification écologique à Paris.
1: Le plastique, c'est pas fantastique. Merci beaucoup Zoé. Les prochaines infos à 18h.
2: À tout à l'heure Nathan.
1: À tout à l'heure.
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1: Dernier jour de mauvais temps avant le retour des éclaircies et de la chaleur pour le reste de la semaine. Quelques averses résiduelles sont encore possibles pour ce début de soirée, mais dans l'ensemble, on va quand même vers le mieux. Demain, le temps ne sera pas totalement sec. On aura encore quelques nuages en journée. Quelques rares averses localisées pourraient traverser également la région. Le soleil reviendra clairement à partir de jeudi. Les températures poursuivent leur augmentation. Demain après-midi, on aura entre 16 et 20 degrés. Comptez par exemple 16 degrés à Gérardmer, 18 18 degrés pour Épinal, Neufchâteau et Saint-Dié-des-Vosges, 18 à Chaumont, 19 degrés à Nancy et Strasbourg. Des températures qui dépasseront largement les 20 degrés en fin de semaine. Allez, on revient avec Alex Warren et Zazie, c'est dans 30 secondes, pas plus.
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0: C'est Zazie sur Magnum la radio. Comme chaque après-midi sur Magnum, il y a plein de beaux cadeaux à gagner, notamment dans le Quiz Tonic. C'est tous les après-midi le Quiz Tonic vers 17h30 dans le Magnum Drive. L'objectif pour repartir avec un cadeau dans ce jeu, c'est d'enchaîner une série de 3 bonnes réponses en seulement 30 secondes. Et on va jouer ensemble au Quiz Tonic dans quelques instants pour tenter de gagner 2 entrées pour les thermes de Vittel. Changez rien, restez avec nous, je vais tout vous expliquer dans un instant. Avant ça, on écoute le groupe de Chris Martin, Coldplay avec We Pray. Il y aura aussi Phil Collins et Lewis Capaldi. Bel après-midi sur Magnum la radio.
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0: On jette un œil sur vos conditions de circulation. 17h20 quasiment, ça ralentit un petit peu au niveau de la filature à Remiremont. Sur Épinal, ça ralentit rue de Nancy, quête de Nieuville et également dans la zone du Pré de Rouet en raison des travaux sur la chaussée. Et puis on a pas mal de bouchons aussi sur Nancy. Hein. En ce moment, c'est les heures de pointe sur Nancy. Ça ralentit fortement sur la 31 dans la descente du Zénith entre Laxou et Champignol. Ralentissement sur la 33 pour vous qui circulez dans le sens Nancy-Lunéville à hauteur de Dombasle-sur-Meurthe. Et puis ça ralentit aussi un petit peu sur la Nationale 57 dans le sens Nancy-Épinal à hauteur de Flavigny-sur-Moselle. 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Le numéro c'est le 03 29 08 08 87.

0: Belle fin de journée avec Phil Collins sur Magnum.
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0: Des cadeaux différents tous les jours dans le Quiz Tonic. 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Forcément, il n'a pas été gagné. 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

0: Elle sera ce week-end au JDM Festival, le festival Le Jardin du Michel à Toul. C'est Louisa sur Magnum la radio.
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0: On est au téléphone cet après-midi avec Marion. Bonjour Marion.
2: Bonjour Magnum.
0: Bienvenue Marion, comment ça va?
2: Ça va bien, merci.
0: Ouais, vous êtes dans la voiture là?
2: Ouais, je suis en voiture.
0: Vous rentrez chez vous ou vous allez travailler?
2: Je pars en rendez-vous.
0: D'accord, ok, très bien. Et vous habitez où, Marion?
2: J'habite à Dame-le-Vierre.
0: Dame-le-Vierre, on est juste à côté de Nancy, c'est ça, hein?
2: Pas très loin, ouais, entre Nancy et
0: Lunéville. Ok, alors, ma chère Marion, j'ai un cadeau détente pour vous. Vous avez envie de détente?
2: Oh ouais, carrément.
0: Oh oui. J'ai deux entrées à vous offrir pour les thermes de Vittel, mais pour ça, on va jouer ensemble au quiz tonique. Alors, on rappelle les règles du jeu. Je vais vous poser une série de questions sur un chronomètre de 30 secondes. Votre objectif, répondre rapidement et bien. Chaque bonne réponse que vous donnerez vous rapportera un point. Attention, une mauvaise réponse, le score retombe à zéro. Si vous le souhaitez, pour ne pas perdre vos points, vous pouvez passer la question. Et votre objectif sera d'avoir 3 points à la fin des 30 secondes. Est-ce que vous êtes prête?
2: Ouais, je suis prête.
0: Allez, c'est parti pour le quiz tonique.
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0: Quel soit un incendie à essence ou à vélo, c'est une...
2: Quel
0: soit un incendie à essence ou à vélo, c'est une...
2: Une borne?
0: Non. Quel pays d'Afrique est l'anagramme de Lima, la capitale du Pérou? Oui. Citez-moi un pays commençant par la lettre Q.
2: Je
0: ça va très très vite Marion, mais je pense qu'on a perdu beaucoup de temps, beaucoup de secondes, des précieuses secondes sur la première question. Pourtant elle est facile, qu'elle soit à incendie, à essence ou à vélo, qu'est-ce que c'est?
2: Ah, c'était une pompe.
0: Bah oui. Une pompe.
2: Ah oui, moi j'ai dit une borne.
0: Une pompe, pompe à essence, pompe à vélo.
2: Ouais.
0: C'est bien Mali, effectivement, l'anagramme de Lima, pays africain. Et puis la dernière question, un pays commençant par la lettre Q, il n'y en a qu'un. Il n'y en a qu'un de pays qui commence par la lettre Q, se trouve, on en parle beaucoup en ce moment, c'est pas très loin de l'Iran.
2: Ah, le Qatar.
0: Ouais, c'était ça, c'était le Qatar.
2: Même pas. Ah,
0: ouais. Bon, Marion.
2: Oui, mais ça va.
0: C'est pas pour cette fois, la détente ce sera pas pour vous.
2: Non, tant pis.
0: Passez une belle fin de journée.
2: Merci Magda,
0: merci à vous d'avoir participé. Belle fin de journée Marion, au revoir. On continue avec les Black Eyed Peas sur Magnum la radio. On va se faire plaisir cet après-midi, on écoute I Got a Feeling.
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0: Sur Magnum la radio, Vanessa Paradis. Magnum avec des idées de sortie près de chez vous. Parmi les événements incontournables, ce dimanche, il y aura la course de tracteur à pédale de Gerbamont. C'est organisé par l'association Les Fralets Vosgiens. Début des festivités à midi, donc dimanche, avec des courses de tracteur à pédale tout au long de la journée. C'est très très sympa à regarder. Les pilotes vont descendre une pente sur 800 mètres, hein, ça promet quelques gamelles. Les courses seront suivies ensuite d'un concert à 20h et d'une soirée barbecue avec DJ. Profitez-en, en plus l'entrée est gratuite et il devrait faire très très beau ce week-end. La course de tracteur à pédale, c'est ce dimanche à Gerbamont, à quelques kilomètres de Vanier. C'est dans les Vosges. Magnum la radio, partenaire de l'événement. Allez, vous restez avec nous. On revient dans quelques instants. On va écouter Bruno Mars. On écoutera aussi Tears for Fears. Et puis à 18h, il y aura les infos régionales.
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1: Tout de suite, les infos d'ici, Théodora et Syl pour la suite des hits. Bon début de soirée, il est 18h01. On est légèrement en retard pour les infos. Les infos de Zoé Thomas. Bonsoir Zoé.
2: Bonsoir Nathan, bonsoir à tous. Des perquisitions sont en cours ce mardi sur plusieurs sites de Nestlé Waters, notamment à Vittel dans les Vosges et à Vergès dans le Gard. Le groupe est accusé d'avoir utilisé des traitements interdits pour ses eaux minérales naturelles. Nestlé Waters confirme des inspections inopinées et assure coopérer avec les autorités. Un jeune conducteur de 22 ans condamné à 10 mois de prison ferme à Besançon après une course-poursuite avec la police à la sortie d'une discothèque vendredi dernier. Au volant d'une Audi S3, il avait refusé d'obtempérer à un contrôle avant d'être interpellé à l'aube. Contrôlé positif à l'alcool, sans permis valide et récidiviste, il a été jugé en comparution immédiate. Son véhicule a été confisqué et il reste détenu. À Rambervillers, un début d'incendie dans un appartement a été maîtrisé hier soir par des gendarmes en patrouille. Le feu de cuisine a été éteint avant l'arrivée des pompiers. Les habitants de l'immeuble ont été évacués et la locataire absente au moment des faits a été relogée. Un coup de massue pour l'artisanat local dans les Vosges. Atteintru, la scierie Ackermann est aujourd'hui en sursis. Après une plainte du voisinage, des experts de l'environnement ont été dépêchés sur place. Pour le propriétaire Hervé Ackermann, c'est l'incompréhension. On lui réclame 150 000 euros de travaux de mise en conformité. Il nous explique en détail la situation.
3: On doit pas dépasser 6 décibels à émergence de propriété. Après les normes effectuées par un expert sonore, il s'avère qu'on est à 12. Par rapport au lieu où on habite, quand la scie elle ne fonctionne pas, c'est un bruit quasiment nul. Comme on est dans un lieu où on n'est pas relié aux eaux communales, on doit mettre en place une réserve incendie parce que c'est nous qui apportons le danger et on doit se préserver du danger. La DREL aurait dû avoir le permis de construire et aurait dû être informée de la construction d'un bâtiment et m'avertir de quelles normes je devais mettre en place, elle aurait dû avoir mon dossier. Maintenant, la Comcom est à dire qu'ils ont fait leur boulot et que maintenant, c'est à moi d'en assumer les conséquences, quoi. Quand je donne un permis de construire fait par un architecte et que je le transmets au service concerné, moi, je ne vais pas encore suivre mon permis de construire pour savoir où il va et s'il est bien fait, quoi.
2: Hervé Ackermann est convoqué ce mercredi devant le tribunal de commerce d'Épinal. Une seconde plainte a été déposée par le voisinage car les procédures administratives sont jugées trop longues. Dans le reste de l'actualité, le collège Jean de la Fontaine de l'Axou ne réouvrira ses portes aux élèves qu'à partir de demain. 4 départs de feu ont été allumés dimanche dernier, détruisant des casiers neufs, endommageant des câbles électriques et détruisant le hall de l'établissement. L'accueil pédagogique en présentiel ne pouvait pas être assuré ce lundi et mardi. Des réparations étaient nécessaires. Et puis, le ministère de l'Intérieur compte expérimenter l'usage de l'IA pour gérer les contentieux en lien avec l'entrée et le séjour en France. L'outil baptisé Astrée sera testé dans les préfectures de Seine-Saint-Denis, des Bouches-du-Rhône, des Hautes-Alpes et de l'Ille-et-Vilaine.
1: Merci beaucoup Zoé. Les prochaines infos à 19h.
2: À tout à l'heure Nathan.
1: À tout à l'heure.
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1: La météo pour ce mardi 19 mai avec un temps encore un petit peu capricieux. C'est vrai qu'on a encore quelques passages nuageux aujourd'hui. Quelques averses sont encore possibles pour ce début de soirée. On va dans l'ensemble vers le mieux. On aura un temps pas complètement sec pour demain, c'est vrai. Encore quelques nuages, quelques averses aussi possibles pour demain. Mais les températures continuent d'augmenter. Ce sera déjà beaucoup mieux demain. Comptez 16 degrés sur Gérardmer, 17 degrés à Langres. On aura 18 degrés à Vittel contre Aix-et-Ville, 18 à Saint-Dié-des-Vosges et Remiremont. Comptez 19 degrés à Strasbourg et Nancy. Des températures qui vont continuer d'augmenter, si bien qu'en fin de semaine, on dépassera largement les 20 degrés. Comptez sur le retour du soleil à partir de jeudi.
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0: dans les années 90. Le chanteur Seal avec Crazy sur Magnum La Radio. Bon début de soirée.
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0: 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Venez faire vos propositions ce soir. 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Plusieurs auditeurs vont passer à l'antenne pour faire une proposition. 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Uniquement le mot téléphone par SMS au 71. 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
0: Allez, on continue avec Zao, MC Solar et le groupe Talk Talk sur Magnum La Radio.

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0: Allez, on va peut-être offrir un iPhone ce soir.
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0: On joue ensemble au drôle de bruit. L'objectif, c'est de retrouver quel objet ou quelle action se cache derrière le drôle de bruit pour repartir avec l'iPhone 17 Pro. Et ce soir, on va avoir trois auditeurs qui vont venir faire leur proposition à l'antenne. La première, c'est une auditrice, c'est Nadège. Bonsoir Nadège.
2: Bonsoir.
0: Bienvenue sur Magnum la radio, Nadège. Comment ça va?
2: Bien.
0: Ouais, vous habitez.
2: La journée terminée, donc tout va bien.
0: Ouais, ça va, la journée s'est bien passée?
2: Oh ben oui, super.
0: Vous habitez où, Nadège? Je vous ai pas demandé.
2: Nancy.
0: Ok, alors Nadège de Nancy, vous devez trouver le drôle de bruit pour gagner l'iPhone 17 Pro. On va le réécouter ensemble, ce drôle de bruit.
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0: Alors Nadège, j'écoute, pour vous c'est quoi le drôle de bruit?
2: Alors, je pensais à quelqu'un qui serait en train de se moucher.
0: Pour vous, c'est quelqu'un qui se mouche dans un mouchoir.
2: Voilà, c'est ça.
0: Ok, on vérifie si c'est la bonne proposition, Nadège. Non. Non, c'est pas quelqu'un qui se mouche, ni dans un mouchoir, ni dans tout autre type de papier. Je crois que c'est une proposition qui avait déjà été donnée, il me semble. Quelqu'un qui se mouche, mais non, ce n'est pas quelqu'un qui se mouche.
2: Eh bah, ben tant pis, ce sera pour une prochaine fois.
0: Avec plaisir, Nadège, bonne soirée, au revoir.
2: Merci, à vous aussi, au revoir.
0: Allez, on accueille notre deuxième auditrice, c'est Victoria. Bonsoir Victoria.
3: Bonsoir.
0: Comment ça va à vous, Victoria? Ça va bien?
3: Ça va, bah oui, merci.
0: Vous habitez où, Victoria?
3: Je viens de Tiefos.
0: Tiefos, on est dans les Vosges, ouais. Avec vous, ma chère Victoria. Alors, pour vous, qu'est-ce que c'est que ce drôle de bruit?
3: Alors moi, je pensais à de l'eau qui coule d'un robinet.
0: Ouais, l'eau qui coulerait dans un robinet.
3: Ouais.
0: Ok.
3: Oui.
0: Bon, on va vérifier. Est-ce que vous pensez que c'est ça? Vous pensez que c'est ça? Ouais. Allez, on vérifie.
3: Je sais pas, j'en fais rien.
0: On vérifie. Non, c'est pas ça non plus.
3: Non,
0: c'est pas ça. Oh, non.
3: T'en fais. Toute la journée, je l'écoute en plus.
0: Non, faut encore chercher un peu, Victoria. Belle fin
3: merci
0: de journée.
3: Beaucoup.
0: Au revoir, Victoria.
3: À vous aussi, merci. Au revoir.
0: Au revoir, bonne soirée. Allez, on accueille notre dernier auditeur. C'est Jonathan. Bonsoir, Jonathan.
4: Ouais, bonsoir à toute l'équipe.
0: Alors, vous êtes où, vous, Jonathan? Vous habitez où?
4: Moi, à Saint-Michel-sur-Meurthe.
0: Ok, alors, on va réécouter ensemble le drôle de bruit. Et ensuite, vous allez nous faire votre proposition. Écoutez bien.
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0: Alors, vous avez écouté les deux précédentes propositions. C'est pas quelqu'un qui se mouche, c'est pas un robinet qui coule. Pour vous, c'est quoi, Jonathan, ce drôle de bruit?
4: Moi, j'avais une idée, mais là, je vais rechanger mon idée, du coup.
0: Je pense
4: qu'on fait la vaisselle, qu'on frotte avec l'éponge.
0: Pour vous, c'est de la vaisselle qui est frottée, qui est en train de se faire nettoyer, quoi, par une éponge.
4: Voilà, c'est ça. C'est
0: ok,
4: ça.
0: On vérifie si c'est ça, Jonathan. Non, c'est pas ça non plus, Jonathan. Vous avez changé votre proposition parce que Victoria, elle parlait de robinet, c'est ça?
4: Ouais, c'est ça.
0: Bon, du coup, c'est peut-être la première proposition que vous n'avez pas donnée, hein. Qui sait?
4: Ouais, peut-être. Je vais peut-être le regretter.
0: Peut-être. En tout cas, il faudra retenter votre chance, mon cher Jonathan. Passez une bonne soirée.
4: Ouais, merci. Bonne soirée à vous aussi.
0: Merci, au revoir, Jonathan. Bon, c'est pas un robinet qui coule, c'est pas quelqu'un qui se mouche. C'est pas non plus de la vaisselle qu'on nettoie avec une éponge. Il faut encore chercher quel est ce drôle de bruit. Si vous trouvez le drôle de bruit, vous gagnez un iPhone 17 Pro. On peut vous rappeler à tout moment de la journée. Vous pouvez vous inscrire, tout comme Nadège, Victoria et Jonathan. Pour vous inscrire, c'est par SMS. Vous tapez le mot téléphone au 71.
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0: Allez, on continue avec Louane. Bon début de

Merci d'avoir choisi Magnum la radio. On passe ce début de soirée ensemble avec un Magnum de hits. On continue avec Dua Lipa, c'est Houdini. Juste après, il y aura le podcast Flashback. Ce soir dans Flashback, on va retourner en 2001. Et puis, j'ai encore des cadeaux à vous offrir ce soir. Je vais vous offrir dans quelques instants vos entrées pour aller à Europa Park.

0: Allez, c'est l'heure de flashback.
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0: Tous les soirs dans le Magnum Drive, on zoome sur une année et aujourd'hui ce sera l'année 2001, l'explosion de l'usine AZF, le lancement de Wikipédia et du tout premier iPod, les débuts du Loft Story. 2001, c'est une année assez marquante, on est surtout marqué par ces images. Flash spécial à la télévision le 11 septembre 2001, des avions de ligne sont détournés et s'écrasent sur le Pentagone et sur le World Trade Center.
3: Bonjour à tous, ce flash spécial pour vous annoncer ces très spectaculaires explosions. Vous découvrez l'image. Deux avions ont percuté les prestigieuses tours jumelles du World Trade Center.
0: Au cinéma, 2001, c'est Le Seigneur des Anneaux, Le Fabuleux Destin d'Amélie Poulain, Shrek 1, Harry Potter à l'école des sorciers ou encore le film La Vérité si je mens 2.
4: Alors, Jennifer ou Mario, les résultats du public.
0: Je viens de me rendre compte que je me suis planté sur le son. En 2001, donc, La Vérité si je mens 2.
4: L'année prochaine, si Dieu le veut. C'est comme ça qu'on dit, non?
5: Nikom Mok.
4: Pardon?
5: Ça veut dire longue vie.
4: Oh, c'est incroyable. Nikom Mok.
0: Oui, puisqu'à la télévision, en 2001, on avait notamment les débuts de la télé-réalité et on avait la Star Academy sur TF1. Vous avez pu l'entendre, donc, la victoire de Jennifer en 2001.
4: Alors, Jennifer ou Mario? Les résultats du public. Jennifer. C'est Jennifer.
0: De nombreux artistes vont marquer l'année 2001, comme par exemple les Daft Punk, qui sortent cette année-là l'album Discovery. Et toujours côté musique, en 2001, ce sera bien sûr l'année de Zazie. Elle sort en 2001 son album La Zizanie et sa carrière prend un nouveau souffle, rappelez-vous.

Dancing on the Ceiling, c'est Lionel Richie sur Magnum La Radio. Bon début de soirée. 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

0: 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Pendant que vous jouez, on va écouter Manon Lisa, Temper City. Et à 19h, il y aura les infos régionales. Bon début de soirée. On revient dans un instant sur Magnum, restez avec nous.
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0: Bon début de soirée sur Magnum. On jette un œil sur l'actu, un œil sur la météo et puis ensuite on lance la plus grande discothèque de la région. Magnum, 19h, l'info régionale. Présenté par Zoé Thomas. Bonsoir Zoé.
1: Bonsoir Nathan, bonsoir à tous. L'Assemblée nationale a adopté en première lecture la révision de la loi de programmation militaire prévoyant 36 milliards d'euros supplémentaires pour les armées d'ici 2030. Le texte soutenu par le gouvernement et une majorité de députés vise à adapter les capacités militaires au contexte international jugé plus menaçant. Il doit désormais être examiné par le Sénat le 2 juin. Des perquisitions ont eu lieu ce mardi sur les sites Perrier dans le Gard et Vittel dans les Vosges de Nestlé Water. Ces opérations sont menées dans le cadre d'une information judiciaire ouverte après une plainte pour tromperie déposée par l'ONG Foodwatch contre Nestlé Waters. Au Val d'Ajol, un incendie parti d'un abri de jardin s'est propagé à une habitation voisine cet après-midi. Les flammes ont atteint la toiture du pavillon, partiellement détruite avant d'être maîtrisée par les sapeurs-pompiers en environ une heure. Les 4 occupants ont pu évacuer sans être blessés et seront relogés par la mairie. Un coup de massue pour l'artisanat local dans les Vosges. À Tintru, la scierie Ackermann est aujourd'hui en sursis. Après une plainte du voisinage, des experts de l'environnement ont été dépêchés sur place. Pour le propriétaire Hervé Ackermann, c'est l'incompréhension. On lui réclame 150 000 euros de travaux de mise en conformité. Il nous explique en détail la situation.
2: On ne doit pas dépasser 6 décibels à émergence de propriété. Après les normes effectuées par un expert sonore, il s'avère qu'on est à 12. Par rapport au lieu où on habite, quand la scie ne fonctionne pas, c'est un bruit quasiment nul. Comme on est dans un lieu où on n'est pas relié aux eaux communales, on doit mettre en place une réserve incendie parce que c'est nous qui apportons le danger et on doit se préserver du danger. La DREL aurait dû avoir le permis de construire et aurait dû être informée de la construction d'un bâtiment et m'avertir de quelles normes je devais mettre en place, elle aurait dû avoir mon dossier. Maintenant, la Comcom est à dire qu'ils ont fait leur boulot et que maintenant, c'est à moi d'en assumer les conséquences, quoi. Quand je donne un permis de construire fait par un architecte et que je le transmets au service concerné, moi, je ne vais pas encore suivre mon permis de construire pour savoir où il va et s'il est bien fait, quoi.
1: Hervé Ackermann est convoqué ce mercredi devant le tribunal de commerce d'Épinal. Une seconde plainte a été déposée par le voisinage car les procédures administratives sont jugées trop longues. L'assurance maladie muscle sa lutte contre la fraude. En 2025, plus de 45 millions d'euros de fraude ont été détectés et stoppés dans le Grand Est, soit 25 millions de plus qu'en 2024. Une progression qui s'explique surtout par une nouvelle stratégie de contrôle et de prévention selon la CPAM. Plus d'infos sur magnumlaradio.com. À Gérardmer, les élèves du lycée hôtelier ont remis un chèque de 2581 euros à l'association Les Enfants Sourds du Cambodge à l'issue d'un repas caritatif. Cette action solidaire s'inscrit dans les 25 ans de l'association engagée auprès d'enfants sourds et malentendants au Cambodge. Le collège Jean de la Fontaine de l'Axou ne réouvrira ses portes aux élèves qu'à partir de demain. 4 départs de feu ont été allumés dimanche dernier, détruisant des casiers neufs, endommageant des câbles électriques et détruisant le hall de l'établissement. Depuis lundi, les cours sont enseignés en distanciel. Plus d'infos également sur magnumlaradio.com. Et puis le télétravail entraîne une amélioration modeste mais réelle de la productivité du travail dans les entreprises d'après une étude de l'INSEE. D'après cette étude, une hausse de 10 points de la part de télétravailleurs a entraîné un gain de 0,7 à 1% de croissance de la productivité entre 2019 et 2022.
0: Du coup, on sera pas là demain, on bosse de chez nous.
1: C'est ça, tout à fait, ouais. On y va.
0: À demain Zoé.
1: À demain Nathan.
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0: Dernier jour de mauvais temps avant le retour des éclaircies et de la chaleur à partir du milieu de semaine. Quelques averses résiduelles sont encore possibles ce soir. On va quand même vers le mieux, hein. On le voit, le temps s'améliore. Demain, le temps ne sera pas totalement sec. On aura encore quelques nuages. Quelques rares averses localisées pourraient traverser la région. Le soleil reviendra clairement à partir de jeudi. Les températures poursuivent leur augmentation. Comptez pour demain après-midi 16 degrés à la Bresse, 18 à Épinal, Neufchâteau et Saint-Dié. On aura 18 degrés aussi à Chaumont, 19 degrés à Nancy et Strasbourg. Des températures qui vont largement dépasser les 20 degrés en fin de semaine.

0: c'est l'émission préférée de notre auditrice qui nous écoute du côté de... Elle nous écoute d'où ? Madame Mailleux. Madame Mailleux qui nous écoute souvent, c'est Delphine. Elle nous écoute du côté de Vittel. On va lancer la plus grande discothèque de la région pour elle, le meilleur des tubes des années 80, 90, 2000. Moi, je vous laisse ici. Je vous retrouverai demain, 15h, 19h, pour un nouveau Magnum Drive. Bon début de soirée sur Magnum La Radio. À demain.
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